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C'est lundi, bon réveil, bonne semaine, c'est chippé le matin. Demain, c'est la rentrée, retour des enfants à l'école. Et puis, rentrée aussi pour la nouvelle carte Avantage Jeune qui arrive, plein d'avantages pour les moins de 30 ans. C'est à gagner tout à l'heure en jouant la question de culture générale à 7h45. 7h38, le Festival Luxovien Art et Patrimoine fête ses 40 ans ce week-end. Interview dans l'agenda dans une bonne demi-heure. Et puis, quels sont les albums les plus attendus de la rentrée? Ça sera à découvrir dans l'actu musicale à 7h25. Pour la playlist des voix chaunoises, Ed Sheeran, Tove Lo, les Ting Tings. Aujourd'hui, nous sommes lundi, le 31 août, il est 7h.

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1: Jean-Pierre Poinceau.
2: Bonjour, l'été, les élèves sont en vacances et les communes en profitent pour effectuer les travaux dans les écoles avant la reprise. Et c'est le cas à Luxeuil-les-Bains. Frédéric Burgard, maire de la commune.
3: On a mis à profit cette période de trêve pour pouvoir nettoyer l'ensemble du matériel, refaire un maximum d'interventions pour pouvoir caler tout impeccablement pour la rentrée de septembre. Alors bien évidemment, une bonne partie de nos crédits, de notre énergie a été consacrée cette année à la finalisation de nos travaux du boulevard Richet. Il fallait que tout soit prêt pour accueillir les maternelles de l'école du Sang, donc au sein de la nouvelle école du boulevard Richet, avec à l'étage l'élémentaire. Donc c'est chose faite, nous sommes allés au bout de notre beau projet.
2: Et demain, c'est la rentrée scolaire, date particulière pour l'école du boulevard Richet Luxeuil, qui va fonctionner à plein régime. Isabelle Sanchez, directrice de l'école du boulevard Richet.
4: On accueille les enfants de la petite section au CM2. On a pour cette rentrée 123 élèves répartis sur 5 classes différentes. On est très content que les travaux soient enfin terminés. On a passé une année à cheval où on avait commencé à emménager, les travaux se terminaient. Là, tout est fini. On est dans des locaux neufs, de qualité, très agréables, lumineux, frais, tout ce qu'il faut pour accueillir les élèves dans de bonnes conditions.
2: Et des visites guidées de l'école du boulevard Richet sont organisées pour le public ce samedi à 9h et 10h, suivi de son inauguration à 11h. À Vauvillers, le centre de première intervention des pompiers vient d'être dissous. La décision a été prise par le préfet, faute de volontaires disponibles. Ces dernières années, les effectifs étaient passés de 3-4 pompiers à un seul, qui était lui-même très peu disponible. Aucun appel aux volontaires n'a permis de renforcer les équipes et désormais, les secours seront assurés en priorité par le centre d'intervention de Passavant-la-Rochère, situé à une dizaine de kilomètres. La caserne de Vauvillers sera mise en vente. Hier, en fin d'après-midi, incendie à Vesoul dans un logement rue Émile Gauthier. Le premier étage et le toit se sont embrasés. Deux blessés légers ont été pris en charge par un infirmier sapeur-pompier. Enedis, GRDF et la police nationale étaient présents sur les lieux. À Hamont et Effrenay, vers Fauconnier et la mer, une maison menace de s'effondrer après un accident survenu vendredi soir. Une conductrice perd le contrôle de sa voiture sur la départementale 6, percute l'angle de la maison. Elle et son fils de 3 ans sont légèrement blessés. Ils sont transportés à l'hôpital de Vesoul. Les dépistages d'alcool et de stupéfiants sont négatifs. La maison, inoccupée, est fortement endommagée. Un arrêté de péril imminent a été pris et la circulation est réduite à une seule voie, le temps de consolider le bâtiment. À Vesoul, un homme de 47 ans condamné ce jeudi par le tribunal judiciaire à 14 mois de prison, dont 6 avec sursis probatoire. En juillet, alors qu'il était fortement alcoolisé, avait consommé de la cocaïne, il saute du balcon de son appartement situé au 3e étage. Il agresse les pompiers qui sont venus lui porter secours, coup de poing, coup de pied. L'homme dit ne se souvenir de rien. Il doit également verser 300 euros de dommages et intérêts à chacun des 3 pompiers. Vendredi, dès 19h, salle des fêtes de Saint-Bresson, ses soirées bar rock. Un moment festif, Alexandre de l'association Rock à Swing.
5: Nous transformons la salle des fêtes de Saint-Bresson en un bar de nuit avec une ambiance western country. L'idée est de proposer un lieu convivial, agréable, où les gens viennent pour passer une soirée, un vendredi soir, après une journée de travail, et pouvoir se détendre en famille et avec des amis. Il y aura des jeux de société à disposition. Nous proposons un repas, campagnard froid, à 15 euros. Une piste de danse est à disposition. Des paroles seront mises à disposition si on a envie de chanter les morceaux que l'on entend. De Indochine à Black Sabbath, en passant par Depeche Mode et Muse.
2: Ça va être un joli moment. Et puis dimanche, même endroit, ça sera le dimanche de la danse pour découvrir différents types de danse, justement. Vous avez plus d'informations sur le Facebook Rock à Swing. C'est un lundi doux avec des rafales de vent jusqu'à 45 km/h aujourd'hui dans les Vosges-Saunoises. Un ciel nuageux ce matin jusqu'à 17 degrés. Cet après-midi, ça reste nuageux avec quelques averses. On aura de belles éclaircies et un temps sec sur le pays de Luxeuil. 20 degrés à Fougerolles et Plombières-les-Bains, 21 à Luxeuil, 22 à Sceaux, Cuves et Saint-Loup, 22 à Frotté-Lélure et Serlé-Norrois. Demain, un ciel voilé jusqu'à 18 degrés le matin et 24 l'après-midi. À suivre sur Comtoise Radio, rencontre et un client pas content. 3 histoires improbables mais vraies après les Ting Tings.

Bon lundi, bon réveil, c'est JP le matin. La playlist de vos chinoises, nous aurons Pierre Demer, Ed Sheeran ou encore Tovlo. Avant ça, à 7h08, des histoires improbables qui arrivaient à des personnes ordinaires, c'est improbable mais vrai. En Haute-Garonne, un automobiliste est tombé nez à nez avec un boa d'1m50 de long en ouvrant le capot de sa voiture. Son véhicule n'avait pas roulé depuis un bon mois, il s'est dit « Tiens, j'en profitais pour changer la batterie ». Il soulève le capot, il tombe sur le serpent qui s'était réfugié sous le moteur. Le conducteur a alerté les secours. 5 pompiers sont intervenus, dont 2 spécialistes du risque animalier pour récupérer le reptile et le faire rejoindre ensuite l'école vétérinaire de Toulouse. J'aurais refermé le capot direct. Chérie, viens voir, il y a une bête dans le... C'est un peu ça, quand même, comme les gosses. En Allemagne, un écart de 10 grammes sur un pain a coûté 15 000 euros à un boulanger. Un client a acheté un demi-pain dans la boulangerie et puis ensuite il est revenu protester contre la quantité. Il manquait 10 petits grammes à la pesée. Ben oui, c'est-à-dire que le poids c'est le poids. Il a râlé, alors évidemment le commerçant l'a envoyé promener avec ironie. Ça a fâché le client et le client pas content, qu'est-ce qu'il a fait? Il a appelé les services de contrôle et les agents ont interdit la découpe des miches sans peser sur place. Résultat, l'artisan a dû acheter des balances de précision pour ses 6 magasins. Il a changé ses caisses et ses logiciels. La mise aux normes lui a coûté 15 000 euros au total. Ça peut paraître un peu excessif, la réaction du gars, mais on paye pour une presta, on paye pour un poids de pain, faut qu'on ait ce qui est. Ce qui est pas souvent le cas, en vrai. Je pense pas qu'au boulanger. En Angleterre, la vie d'un jeune homme autiste a changé en allant à un festival. Adam a 23 ans, il rêve de devenir DJ et un groupe de garçons au festival lui a emprunté un maillet pour monter leur tente. Ses inconnus ont sympathisé, ils l'ont invité à camper avec eux tout le week-end et le père d'Adam a partagé cette belle histoire sur internet et son message de remerciement a ému des millions de personnes et c'est allé jusqu'au cofondateur de l'événement qui a lu la publication et qui invite le jeune homme à venir mixer sur scène pour la prochaine édition. Et ben voilà, la belle histoire du jour pour bien démarrer ce lundi matin. 7h10 sur Comtoise Radio, dans la revue de presse à suivre, une belle reconnaissance pour la ville de Vesoul, une paroisse qui s'agrandit. C'est après Tovlo et Stromae.

évidemment. Donna Lewis, Pierre Demers et Ed Sheeran, c'est la suite de la playlist des Vosges Chaunois sur Comptoise Radio, 7h13, bonjour. Chaque matin, nous ouvrons les journaux en ligne ensemble et à lire sur lesrepublicains.fr. Martine Terwan, élue à la tête du NETPAC, réseau international dédié au cinéma d'Asie. Et c'est une belle reconnaissance pour Vesoul et pour le Festival international des cinémas d'Asie. Martine Terwan, figure emblématique du FICA, vient d'être élue à la tête du NETPAC, réseau international consacré à la promotion des cinémas d'Asie et du Pacifique. À 76 ans, la directrice et cofondatrice du FICA prend la tête de cette organisation, créée en 1990 avec le soutien de l'UNESCO. Une élection réalisée par ses pairs, parmi lesquels on retrouve des critiques de cinéma, des universitaires et des organisateurs de festivals. Et Martine Terwan répond avec humour à ceux qui pouvaient s'interroger sur la légitimité d'une Française à diriger un réseau consacré au cinéma d'Asie. On a prouvé notre amour pour le cinéma asiatique, une reconnaissance internationale qui, elle l'espère, bénéficiera aussi au FICA de Vesoul. À lire sur les affiches de lahaute-saône.fr, à Lure, le père Sylvain Ergotte, nouveau curé d'une paroisse luronne en mutation. Demain, la paroisse de Lure change de dimension. Le père Sylvain devient le nouveau curé en remplacement du père Florent, originaire de Gré et curé de Villers-Seixelles depuis 2023. Le nouveau prêtre aura la charge d'un territoire beaucoup plus vaste. Les paroisses de Lure, Melizé, Villers-Seixelles, Adzan et Champagné vont fusionner pour former une seule paroisse, Saint-Joseph, qui représentera environ 46 000 habitants. Cette réorganisation répond à un projet de l'archevêque de Besançon qui souhaite regrouper les 67 paroisses du diocèse en seulement 13 paroisses plus importantes. Cette nouvelle organisation apporte aussi du renfort. Le père Sylvain sera accompagné de deux vicaires, ce qui permettra notamment de célébrer davantage de messes. Une évolution qui suscite quelques interrogations chez les paroissiens, notamment en raison des déplacements supplémentaires. Pour le père Sylvain, cette transformation est surtout une nouvelle manière de faire vivre la paroisse sur un territoire beaucoup plus large. À suivre sur Comptoise Radio, on va faire le point sur l'info carburant et sur vos conditions de circulation. Et puis nos enfants comtois nous raconteront une blague, ça sera après Ed Sheeran à 7h16.

0: Bon début de semaine, c'est JP le matin, vous êtes sur Comptoise Radio, il est 7h18. Pascal Obispo, Donna Lewis, Pierre Demers, c'est la suite de la playlist des Vauchonnoises. Avant ça, chaque jour, nous allons à la rencontre des enfants de notre territoire. Nous leur posons une question dans l'air du temps. Ce sont les enfants comtois. Pour la dernière semaine, nous sommes au périscolaire de Froideconche. Et nos enfants vont nous raconter une blague.
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3: Raconte-moi une blague.
4: Pourquoi est-ce que le cerf et le veau sont-ils amis?
5: Parce que ça fait cerveau.
6: Pour être un bon forgeron, il faut être un peu marteau.
3: Tu demandes à Alexa.
7: Ma copine m'a quitté.
3: Elle va te dire toc toc. Tu dois répondre. Qui est là?
7: Elle va te répondre. Pas ta copine.
4: Toto trouve un cheveu blanc et demande à maman. Maman, pourquoi t'as autant de cheveux blancs? Maman dit à Toto. Parce que c'est toutes les bêtises que tu fais. Alors Toto demande à maman. T'as dû en faire beaucoup pour que mamie en ait autant.
0: Et puis demain, pour rentrée scolaire oblige, nos enfants comtois nous diront s'ils sont contents de retrouver leurs copains et leurs copines. La réponse n'est pas si évidente que ça. 7h19 sur Comptoise Radio, vous circulez bien sur les routes des Vauchonnoises, pas de difficultés. Au niveau des trains, la circulation est normale. Vous allez faire le plein de carburant. En ce moment, vous trouvez le gasoil à 2,15€ à la station Leclerc de Lure et de Saint-Sauveur, 2,99€ au carrefour contact de Faverney. Le sans-plomb 95-10, il est à 1,99€ aux stations Total de Vesoul et de Lure, 1,999€ à l'intermarché de Fougerolles. Pour le sans-plomb 98, 1,99€ au Total de Lure et de Vesoul et 2,119€ à l'intermarché de Villers-Seixel. À suivre sur Comptoise Radio, quels sont les albums les plus attendus pour la rentrée? On va découvrir ça dans 3 minutes, il y aura notamment Pierre Demers, que voici.

Belle matinée, bon début de semaine, vous êtes sur Comptoise Radio, c'est JP le matin. À suivre dans la playlist Les Vosges Chaunoises, Shakira, Pascal Obispo et Donna Lewis. À 7h23, chaque matin, nous nous intéressons aux dernières nouvelles du monde de la musique, c'est l'actu musicale. Demain, rentrée des classes pour les enfants, c'est aussi l'occasion de faire le point sur la rentrée musicale avec plusieurs albums qui sont attendus dans les prochaines semaines. Tout d'abord, celui de Pierre Demer avec Ave Demer, ça sera le 25 septembre.

Marguerite qui a fait la Starac. Et puis on va monter d'une catégorie avec Angèle qui tease depuis quelques semaines son futur album Instinct, sorti prévu le 16 octobre.

0: Encore quelques semaines à patienter pour leur rentrée musicale. On se croirait à la fac à Besançon, une époque. Tu rentres quand toi, mi-octobre? Ben les artistes, c'est la même chose. 7h25, vous êtes sur Comtoise Radio. La rentrée des classes se prépare. Reportage à l'école du boulevard Richet à Luxeuil. C'est à suivre après Donna Lewis. Belle matinée.
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0: Belle matinée, vous êtes sur Comptoise Radio. Merci de nous avoir choisi pour démarrer cette nouvelle semaine. Dans la playlist des Vauchonnoises arrive Ben l'Oncle Soul, Shakira, Pascal Obispo. Et puis dans la prochaine demi-heure, votre horoscope, vous êtes Bélier, vous êtes au top aujourd'hui. 7h45, nous jouerons à la question de culture générale, à gagner votre carte avantage jeune ou pour l'offrir à un de vos enfants. Et puis Arrêt Patrimoine, le festival fête ses 40 ans ce week-end. Interview à suivre dans l'agenda. Ça sera à 7h38 et dans une minute, l'actu des Vauchonnoises sur Comptoise Radio.
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5: Jean-Pierre Coinceau.
0: Bonjour, l'été, les élèves sont en vacances et les communes en profitent pour effectuer les travaux dans les écoles avant la reprise. C'est le cas à Luxeuil-les-Bains, Frédéric Burgard, maire de la commune.
6: On a mis à profit cette période de trêve pour pouvoir nettoyer l'ensemble du matériel, refaire un maximum d'interventions pour pouvoir caler tout impeccablement pour la rentrée de septembre. Alors bien évidemment, une bonne partie de nos crédits, de notre énergie a été consacrée cette année à la finalisation de nos travaux du boulevard Richet. Il fallait que tout soit prêt pour accueillir les maternelles de l'école du Centre, donc au sein de la nouvelle école du boulevard Richet, avec à l'étage l'élémentaire. Donc c'est chose faite, nous sommes allés au bout de notre beau projet.
0: Demain, rentrée scolaire, date particulière pour l'école du boulevard Richet à Luxeuil, qui va fonctionner à plein régime. Isabelle Sanchez, directrice à l'école du boulevard Richet.
7: On accueille les enfants de la petite section au CM2. On a pour cette rentrée 123 élèves répartis sur 5 classes différentes. On est très content que les travaux soient enfin terminés. On a passé une année à cheval où on avait commencé à emménager, les travaux se terminaient. Là, tout est fini. On est dans des locaux neufs, de qualité, très agréables, lumineux, frais, tout ce qu'il faut pour accueillir les élèves dans de bonnes conditions.
0: Et des visites guidées de l'école du boulevard Richet sont organisées pour le public ce samedi à 9h et 10h. Ça sera suivi de l'inauguration à 11h. À Vauvillers, le centre de première intervention des pompiers vient d'être dissous. La décision a été prise par le préfet, faute de volontaires disponibles. Ces dernières années, les effectifs étaient passés de 3-4 pompiers à un seul, qui lui-même était déjà très peu disponible. Aucun appel aux volontaires a permis de renforcer l'équipe. Désormais, les secours seront assurés en priorité par le centre d'intervention de Passavant-la-Rochère, qui est situé à une dizaine de kilomètres. La caserne de Vauvillers sera mise en vente. Hier, en fin d'après-midi, incendie à Vesoul dans un logement, rue Gauthier. Le premier étage et le toit sont embrasés. Deux blessés légers ont été pris en charge par un infirmier sapeur-pompier. Enedis, GRDF et la police nationale étaient présentes sur les lieux. À Hamont-Effrenay, vers Faucogny et la mer, une maison menace de s'effondrer après un accident survenu vendredi soir. Une conductrice a perdu le contrôle de sa voiture sur la D6 et a percuté l'angle de la maison. Elle et son fils de 3 ans légèrement blessés sont transportés à l'hôpital de Vesoul. Les dépistages d'alcool et de stupéfiants sont négatifs. La maison inoccupée est fortement endommagée. Un arrêté de péril imminent a été pris et la circulation réduite à une seule voie le temps de consolider le bâtiment. À Vesoul, un homme de 47 ans condamné ce jeudi par le tribunal judiciaire à 14 mois de prison, dont 6 avec sursis probatoire. En juillet, alors qu'il était fortement alcoolisé et avait consommé de la cocaïne, il saute de son balcon situé au 3e étage. Il agresse ensuite des pompiers venus lui porter secours. Coup de poing, coup de pied, l'homme dit ne se souvenir de rien. Il doit verser également 300 € de dommages et intérêts à chacun des 3 pompiers. Vendredi, dès 19h, salle des fêtes de Saint-Bresson, ces soirées bar rock, un moment festif, Alexandre de l'association Rock & Swing.
5: Nous transformons la salle des fêtes de Saint-Bresson en un bar de nuit avec une ambiance western country. L'idée est de proposer un lieu convivial, agréable, où les gens viennent pour passer une soirée, un vendredi soir, après une journée de travail, et pouvoir se détendre en famille et avec des amis. Il y aura des jeux de société à disposition. Nous proposons un repas campagnard froid à 15 euros. Une piste de danse est à disposition. Des paroles seront mises à disposition si on a envie de chanter les morceaux que l'on entend. De Indochine à Black Sabbath, en passant par Depeche Mode et Muse.
0: Et dimanche au même endroit, ça sera le dimanche de la danse pour découvrir différents types de danse. Vous avez plus d'informations sur le Facebook Rock & Swing. Un lundi doux avec des rafales de vent jusqu'à 45 km/h aujourd'hui dans les Vosges chaunoises. Un ciel nuageux ce matin jusqu'à 17 degrés. Cet après-midi, ça reste nuageux avec quelques averses. Un temps sec avec de belles éclaircies pour le pays de Luxeuil. 20 degrés à Fougerolles et Plombières-les-Bains. 21 à Luxeuil, 22 à Sceaux, Cuves et Saint-Loup. 22 à Frotté-les-Lures et Serlet-Norrois. Demain, un ciel voilé avec 18 degrés le matin et 24 l'après-midi. Le Festival Art et Patrimoine a 40 ans. Interview dans l'agenda après Pascal Obispo et Natacha Saint-Pierre sur Comtoise Radio.

0: Comptoise Radio, jusqu'au bout pour Pascal Obispo. 7h38 pour la suite de la playlist des Vosges Chaunoises, Coldplay, Ben l'Oncle Soul et Shakira. Et chaque jour à 7h38, nous vous proposons une idée à faire dans les Vosges Chaunoises en mode anniversaire ce lundi matin.
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2: Jean-Pierre Poinceau.
0: Ce week-end, c'est la 40e édition d'Art et Patrimoine au centre-ville de Luxeuil-les-Bains. Bonjour Jean-Jacques Bardonnet.
3: Bonjour Jean-Pierre.
0: Président de l'association et du festival Art et Patrimoine, une longévité incroyable. Ce week-end, nous fêtons les 40 ans.
3: Oui, 40 ans, c'est quand même pas rien. Et si le festival dure, c'est que le festival a été bien organisé par les présidents et les présidentes qui m'ont précédé et ont acquis une réputation qui va même à l'échelle internationale, puisque on a des artistes qui nous viennent de Belgique et de Luxembourg et de toute la France. On a valorisé déjà les anciens présidents, on a des bénévoles très actifs et nous avons invité des anciens invités d'honneur pour justement fêter l'événement. Les bénévoles, eux, leur rôle est très important, c'est veiller à l'accueil des artistes. Il faut bien savoir qu'on a 22 lieux d'exposition différents. Il n'y a pas une salle qui a une configuration identique aux autres. Ces bénévoles-là savent s'adapter à l'accueil des artistes, leur expliquer comment s'installer, les guider, les rassurer, enfin tout leur expliquer.
0: Cette année, comme chaque année, il y a des animations. Il y en a 21 pour les 40 ans.
3: Toutes ces animations sont entièrement gratuites. Alors, il y a des animations aussi bien dans la cour de l'abbaye, avec des initiations à l'aquarelle, à la peinture sur verre, des ateliers de poterie et de maquillage enfant sur la place de l'abbaye. Dans le cloître, il y aura un atelier pigment, un atelier peinture sur ardoise. Devant la tour des échevins, il y aura des démonstrations de taille de pierre.
0: Le festival Art et Patrimoine, c'est ce week-end, samedi de 10h à 19h, 10h à 18h le dimanche. Jean-Jacques Bardonnet, le programme des 40 prochaines années, c'est quoi?
3: Ah bah ça, j'en sais absolument rien. D'ici 40 ans, je serai pas là, mais j'espère qu'il y aura des gens qui prendront le flambeau et puis qui auront la même passion qui nous anime, nous et les bénévoles, parce que on aime beaucoup la ville de Luxeuil, on est fiers de son patrimoine.
0: Les 40 ans, c'est ce week-end, centre-ville de Luxeuil, pour le festival Art et Patrimoine. Jean-Jacques Bardonnet, un bon festival, là c'est la dernière ligne droite.
3: Merci beaucoup.
0: 7h41 sur Comptoise Radio. Demain, ce sera le Volkswagen Champ, le rassemblement de voitures Volkswagen à Champagné, avec évidemment les coccinelles. On en parlera demain mardi à 7h38. À 7h41, vous circulez bien sur les routes des Vosges Chaunoises, pas de difficultés, tout se passe bien. Même chose si vous prenez le train sur notre secteur. Pour aller faire le plein de carburant, vous le trouvez à le gasoil à 2,15 à la station Leclerc de Lure et de Saint-Sauveur, 2,199 au Carrefour Contact de Faverne. Le samplon 95 E10 est à 1,99 aux stations Total de Vesoul et de Lure, 1,999 à l'Intermarché de Fougerolles. Pour le samplon 98, 1,99 au Total de Lure et de Vesoul, 2,119 à l'Intermarché de Villers-Excelles. 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

Souvenir de la Coupe du Monde, Comtoise Radio, dans la playlist des Vauchonnoises, Adèle Castillan, Coldplay, Ben l'Oncle Sol. À 7h46, nous jouons ensemble au quiz de culture générale. 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Bon ben c'est pas tout ça, le téléphone sonne, je réponds, je reviens dans 3 minutes.

0: Bon début de semaine, vous êtes sur Comptoise Radio. Vous profitez de la playlist des Vauchonnoises. Mickey 3D, Adèle Castillon et Coldplay arrivent. Bonjour Xavier.
1: Bonjour JP.
0: Xavier à Fougerolles, vous jouez avec nous pour tenter de remporter la carte avantage jeune avec le réseau Info Jeune, 4000 réductions et gratuité à profiter en Bourgogne-Franche-Comté. La question de culture générale, dans le film, dans la saga Toy Story, quel est le prénom du jouet qui est un cow-boy?
1: C'est Woody.
0: Le shérif Woody, c'est ça, c'est fait. Ah, c'est pour offrir, j'imagine, c'est pour un des enfants?
1: Ah bah voilà, ce sera pour ma fille Lola.
0: Ça sera pour la fille Lola. Il y a plusieurs enfants?
1: Oui, il y a Noah aussi.
0: Ah bah qu'est-ce qu'il va avoir Noah?
1: Ah bah on verra. Son adaptateur, bon, on en prendra une deuxième, comme ça ils auront chacun la leur, il n'y aura pas de jaloux.
0: Oui, ou sinon faut pas le dire. Chut, y a pas de... Non, Ils sont... félicitations, c'est fait, bravo Xavier. Xavier à Fougerolles, ils sont en quel... ils sont à quelle école à Fougerolles, Lola et Noah?
1: Alors Noah, il a l'école Saint-Joseph.
0: Oui.
1: Et Lola rentre au collège des Termes à Luxeuil demain.
0: Ah, oui. Alors j'imagine en tant que parent on en prend un coup, ça y est, elle va déjà au collège.
1: Ouais, c'est ça.
0: Comment ça se passe?
1: Bah ça se passe bien, pour l'instant il n'y a pas de soucis.
0: D'accord. Et il est en quelle classe Noah?
1: Alors Noah il est en CE1.
0: Je le verrai pas. Je vais prochainement à Saint-Jean, à Fougerolles. On va enregistrer les enfants comtois. Je pense pas que ça soit demain. J'aurais pas calé ça le jour de la rentrée. Ah oui, mais ils sont déjà rentrés à Saint-Jean. Bah si, tiens, j'y vais demain.
1: Jeudi dernier, ils sont rentrés.
0: J'y vais demain. On verra la classe de maîtresse Lorraine avec les CM2. Mais on n'en est pas encore de là. Et puis, bah, quand Noah sera un petit peu plus grand, ça sera peut-être son tour.
1: Eh ben voilà.
0: Bravo, une belle journée, un bon début de semaine, Xavier.
1: Merci, bonne journée, JP.
0: Merci, à bientôt. 7h52, vous êtes sur Comptoise Radio. Demain, on rejouera ensemble pour remporter votre carte avantage jeune. À suivre sur Comptoise Radio, votre horoscope. Si vous êtes Bélier, oh, c'est une belle journée. C'est un bon début de semaine, ça. Vous êtes au top. Bélier, vous êtes le signe fort du jour. L'horoscope, ça arrive. C'est dans 3 minutes. Belle matinée sur Comptoise Radio.

0: Dans la playlist des Vosges chaunoises, Tame Impala, Mickey 3D et Adèle Castillon. Pour la suite, il est 7h55.
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0: Votre horoscope de ce lundi 31 août.
2: Bélier, le signe fort du jour, vous êtes comblé dans votre vie et ça se voit.
0: Taureau, célibataire, vous avez envie de vivre une relation sérieuse.
3: Gémeaux, vous avez de nouvelles responsabilités dans votre travail.
4: Cancer, vous éprouvez un regain de passion pour votre partenaire.
5: Lion, vous avez envie de vivre de nouvelles aventures, lancez-vous.
6: Vierge, vous profitez du calme de cette journée pour vous poser.
7: Balance, vous allez jusqu'au bout de vos idées et de vos projets.
8: Scorpion, vous trouvez des solutions à toutes les situations.
9: Sagittaire, restez ouvert aux nouvelles rencontres.
10: Capricorne, tout va bien dans votre couple et ça vous fait du bien.
11: Verseau, vous avez beaucoup de chance en ce moment.
12: Poisson, vous êtes plein de petites attentions pour votre conjoint.
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0: 7h57, à suivre, la rentrée des classes se prépare. Reportage à l'école du boulevard Richer à Luxeuil. Ça sera après Adèle Castillon. Belle matinée.

Et l'été se termine, la rentrée c'est demain et la suite qui nous attend sur Comptoise Radio, un sujet qui nous concerne tous. Quelle est la bonne position quand on est devant un ordinateur? Réponse dans moins de 20 minutes, ça sera dans Conseil d'experts. Quel est l'animal préféré des Français? Le chien, le chat, on voit ça dans 10 minutes. Et puis pour démarrer ce lundi, nos enfants comptois vont nous raconter une blague, ça sera à 8h08. Lundi 31 août, 8h, la suite de la playlist des Vosges Chaunoises avec Kenji, Tame Impala et Mickey 3D. Soyez les bienvenus, c'est JP le matin.

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1: Jean-Pierre Poinceau.
2: Bonjour, l'été, les élèves sont en vacances et les communes en profitent pour effectuer les travaux dans les écoles avant la reprise. C'est le cas à Luxeuil-les-Bains, Frédéric Burgard, maire de la commune.
3: On a mis à profit cette période de trêve pour pouvoir nettoyer l'ensemble du matériel, refaire un maximum d'interventions pour pouvoir caler tout impeccablement pour la rentrée de septembre. Alors bien évidemment, une bonne partie de nos crédits, de notre énergie a été consacrée cette année à la finalisation de nos travaux du boulevard Richet. Il fallait que tout soit prêt pour accueillir les maternelles de l'école du Sang, donc au sein de la nouvelle école du boulevard Richet, avec à l'étage l'élémentaire. Donc c'est chose faite, nous sommes allés au bout de notre beau projet.
2: Et demain, c'est la rentrée scolaire, date particulière pour l'école du boulevard Richet Luxeuil qui va fonctionner à plein régime. Isabelle Sanchez, directrice de l'école du boulevard Richet.
4: On accueille les enfants de la petite section au CM2. On a pour cette rentrée 123 élèves répartis sur 5 classes différentes. On est très content que les travaux soient enfin terminés. On a passé une année à cheval où on avait commencé à emménager, les travaux se terminaient. Là, tout est fini. On est dans des locaux neufs, de qualité, très agréables, lumineux, frais, tout ce qu'il faut pour accueillir les élèves dans de bonnes conditions.
2: Et des visites guidées de l'école du boulevard Richet sont organisées pour le public ce samedi à 9h et 10h, suivi de l'inauguration à 11h. À Vauvillers, le centre de première intervention des pompiers vient d'être dissous. La décision a été prise par le préfet, faute de volontaires disponibles. Ces dernières années, les effectifs étaient passés de 3-4 pompiers à un seul qui était lui-même très peu dispo. Aucun appel aux volontaires n'a permis de renforcer les équipes. Les secours seront maintenant assurés en priorité par le centre d'intervention de Passavant-la-Rochère, situé à une dizaine de kilomètres. La caserne de Vauvillers sera mise en vente. Hier, en fin d'après-midi, incendie à Vesoul dans un logement rue Émile Gautier. Le premier étage et le toit se sont embrasés. Deux blessés légers ont été pris en charge par un infirmier sapeur-pompier. Enedis, GRDF et la police nationale étaient présents sur les lieux. À Hamont et Effrenay, vers Fauconnier-la-Mer, une maison menace de s'effondrer après un accident survenu vendredi soir. Une conductrice perd le contrôle de sa voiture sur la D6, percute l'angle de la maison. Et son fils, elle et son fils de 3 ans sont légèrement blessés. Ils sont transportés à l'hôpital de Vesoul. Les dépistages d'alcool et de stupéfiants sont négatifs. La maison inoccupée est fortement endommagée. Un arrêté de péril imminent a été pris et la circulation réduite à une seule voie le temps de consolider le bâtiment. À Vesoul, un homme de 47 ans condamné ce jeudi par le tribunal judiciaire à 14 mois de prison, dont 6 avec sursis probatoire. En juillet, alors qu'il était fortement alcoolisé et avait consommé de la cocaïne, il saute du balcon de son appartement situé au 3e étage. Il agresse les pompiers venus lui porter secours, coups de pied, coups de poing. L'homme dit ne se souvenir de rien. Il doit aussi verser 300 euros de dommages et intérêts à chacun des 3 pompiers. Vendredi, dès 19h, salle des fêtes de Saint-Bresson, ses soirées bar rock. Un moment festif, Alexandre, de l'association Rock à Swing.
5: Nous transformons la salle des fêtes de Saint-Bresson en un bar de nuit avec une ambiance western country. L'idée est de proposer un lieu convivial, agréable, où les gens viennent pour passer une soirée, un vendredi soir, après une journée de travail, et pouvoir se détendre en famille et avec des amis. Il y aura des jeux de société à disposition. Nous proposons un repas, campagnard froid, à 15 euros. Une piste de danse est à disposition. Des paroles seront mises à disposition si on a envie de chanter les morceaux que l'on entend. De Indochine à Black Sabbath, en passant par Depeche Mode et Muse.
2: Et dimanche au même endroit, ça sera le dimanche de la danse pour découvrir différents types de danse. Vous avez plus d'informations sur la page Facebook Rock à Swing.
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2: C'est un lundi doux avec des rafales de vent qui souffleront jusqu'à 45 km/h aujourd'hui dans les Vosges-Saunoises. Un ciel nuageux ce matin jusqu'à 17 degrés. Cet après-midi, ça reste nuageux avec quelques gouttes. Un temps sec et de belles éclaircies sur le pays de Luxeuil. 20 degrés à Fougerolles et Plombières-les-Bains, 21 à Luxeuil, 22 à Sceaux, Cuves et Saint-Loup, 22 degrés à Frotté-les-Lures et Serlé-Norrois. Demain, un ciel voilé, 18 degrés le matin et 24 l'après-midi.
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2: 8h05 sur Pontoise Radio. Raconte-moi une blague. Nos enfants comptoirs du périscolaire, deux froides conches en ont en stock, c'est après Mickey 3D sur Comptoise Radio.

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0: Dua Lipa, Kenji, Tame Impala, 8h09, bienvenue, c'est JP le matin, vous êtes sur Comptoise Radio, la suite de la playlist des Vosges chounoises, vous la connaissez, et chaque jour, nous allons à la rencontre des enfants de notre territoire, nous leur posons une question dans l'air du temps, ce sont les enfants comptois, aujourd'hui nous sommes au périscolaire de Froideconche, et pour bien démarrer ce lundi, nos enfants comptois nous racontent une blague.
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3: raconte-moi une blague.
4: Pourquoi est-ce que le cerf et le veau sont-ils amis?
5: Parce que ça fait cerveau.
6: Pour être un bon forgeron, il faut être un peu marteau.
3: Tu demandes à Alexa. Ma copine m'a quitté. Elle va te dire toc toc. Tu dois répondre. Qui est là? Elle va te répondre. Pas ta copine.
7: Toto trouve un cheveu blanc et demande à maman. Maman, pourquoi t'as autant de cheveux blancs? Maman dit à Toto. Parce que c'est toutes les bêtises que tu fais. Alors Toto demande à maman. T'as dû en faire beaucoup pour que mamie en ait autant.
0: 8h10, Comptoise Radio, demain rentre oblige, nos enfants comptois nous diront s'ils sont contents de retrouver leurs copains-copines pour la rentrée. À suivre, quel est l'animal préféré des Français? Je vous en parle juste après, Tame Impala.

Bon lundi, 8h14 sur Comtoise Radio. Dans la playlist des Vosgenoises arrivent Mano, Dua Lipa et Kenji. Avant ça, quel est l'animal préféré des Français? Eh bien, c'est le chien. Pour un peu plus de 55% d'entre nous, ça fait plus d'un sur deux qui est fan du chien. Alors, bon, ça devance tout juste la team chat, qui a 52,7%. Les chats conquerront un jour le monde, mais pas aujourd'hui. Les chevaux, c'est 32%. Les dauphins, 20%. Les oiseaux, 14%. Ça complète le top 5. Et parmi les chiens, alors évidemment, on a nos races favorites. Le Golden Retriever, qui s'impose à la première place. Il bat le berger australien, qui est chouette aussi. Et puis on a le Staffordshire Bull Terrier qui arrive ensuite. Les registres d'immatriculation montrent quand même une petite différence. C'est le berger australien, le Chihuahua. C'est un chien, le Chihuahua. Et le Border Collie qui domine les déclarations officielles. Ça m'a toujours fait rire, le Chihuahua. Quand on le voit se promener, généralement, il est dans les bras du propriétaire. Alors, l'avantage du Chihuahua, c'est quand vous avez des enfants, vous le mettez sous la poussette. C'est impeccable. Le Chihuahua aussi, qui est le seul chien qui aboie tout en reculant. J'aime les chiens. Les Chihuahuas aussi. 8h15, quelle bonne position avoir devant son ordinateur? Réponse après Kenji. C'est une façon

0: Martin Solveig, Mano, Dua Lipa arrive dans la playlist des Vosges Chaunoises à 8h18 et chaque jour, nos experts répondent une question de notre quotidien, une situation qui pourrait nous arriver. Ces conseils d'experts qui concernent absolument tout le monde, des ados ou grands-parents qui utilisent un ordinateur, comment se tient-on devant un ordi ?
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2: Jean-Pierre Ponceau.
3: Bonjour Dominique.
4: Bonjour Jean-Pierre.
3: Pharmacien adhérent à la CPTS de Luxeuil et président de la maison de santé de Vauvillers, nous parlons de la bonne position à adopter devant un ordinateur.
4: Que ce soit au bureau ou à la maison, une position prolongée devant l'ordinateur cause parfois des douleurs dans les bras, les mains, le dos, les épaules, le cou. Et plus le temps passé devant l'ordi s'allonge, plus le risque de douleur augmente.
3: Il est possible d'éviter ou de limiter ces douleurs.
4: Alors les mesures de prévention préconisées au travail, elles sont aussi utiles à la maison pour diminuer ou éviter les douleurs. Il s'agit d'aménager votre installation afin que les yeux soient à la hauteur de la partie supérieure de l'écran et à environ 60 cm de celui-ci. Il faut essayer de positionner l'écran perpendiculairement aux fenêtres pour éviter et l'éblouissement direct du soleil et les reflets sur l'écran. Vos mains devraient être dans le prolongement des avant-bras, sans angle au niveau du poignet. Les cuisses restent à l'horizontale et les pieds reposent à plat sur le sol ou sur un repose-pied.
3: Et une position statique qui est prolongée, c'est mauvais pour la santé.
4: Il est utile de se lever régulièrement afin de changer de position, d'alterner avec des activités sans écran et de regarder de temps en temps au loin pour modifier la position de la tête.
3: Et du côté de l'équipement ?
4: Eh bien, pour les fauteuils du bureau, privilégiez un modèle dont le dossier et l'assise bougent de façon adaptée, avec un soutien lombaire ajustable, des accoudoirs réglables et d'une profondeur d'assise adaptée à votre taille. Pour éviter les douleurs aux fesses, évitez les sièges plats. Préférez une assise incurvée en forme de W qui permet de répartir le poids et réduit les pics de pression sur les os du bassin.
3: Merci Dominique.
0: Il est bon notre expert Dominique. Je suis derrière mes trois écrans. Il dit qu'il faut se lever régulièrement. Je me lève, j'écoute, je suis pas contrariant. Demain, on parlera nettoyage. Est-ce qu'il existe des alternatives plus écologiques pour nettoyer que le Karcher ? On verra ça demain dans Conseil d'experts. À 8h20, vous circulez bien sur les routes des Vosges Chaunoises. Le trafic est fluide, pas de soucis si vous prenez le train dans les gares de notre secteur. Vous allez faire le plein de carburant. À 8h20, vous trouvez le gasoil à 2,15 à la station Leclerc de Lure et de Saint-Sauveur. 2,199€ au carrefour contact de Faverney. Le samplon 95 E10 est à 1,99€ aux stations Total de Vesoul et de Lure. 1,999€ à l'intermarché de Fougerolles. Pour le samplon 98, il est à 1,99€ au Total de Lure et de Vesoul. 2,119€ à l'intermarché de Villers-Excel. 8h21 sur Pontoise Radio. Les artistes font également leur rentrée, pas scolaire, mais la rentrée musicale.
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0: Nous découvrons les albums les plus attendus de la rentrée après Dua Lipa.

8h24, ce week-end, à ne pas manquer, le tournoi Lux Trophy, le meilleur du basket européen et français qui se donne rendez-vous au Palais des Sports. Ça va être un joli moment. À suivre dans la playlist des Vauchonnoises, Slimane, Martin Solveig et Mano. Avant ça, 8h24, chaque matin, nous nous intéressons aux dernières nouvelles du monde de la musique. C'est l'actu musicale. Demain, c'est la rentrée scolaire et c'est aussi la rentrée musicale avec plusieurs albums attendus pour les prochaines semaines. Par exemple, celui de Pierre Demer, Ave Demer, ça sera le 25 septembre.

Je pense à vous, premier single qui lance l'album. Et puis on aura également Marguerite de la Starac qui va sortir son album Guérir, ça sera le 2 octobre.

et Grégor, Mylène Farmer, sortie prévue le 30 octobre. J'ai l'impression, il y a une vingtaine d'années, c'était ma date de rentrée scolaire à la fac de lettres de Besançon. Toi, ta rentrée, c'est quand? Le 30 octobre. Fin des cours le 2 novembre. Eh ben super. L'actu des Vosges-Chenoises, on parle rentrée scolaire après Mano. Bien

0: Belle matinée, belle journée, vous êtes sur Comptoise Radio, 8h29 à suivre dans la playlist des Vosges-Chaunoises. C'est aussi le nouveau titre de Slimane, première fois on aura également Martin Solveig. Dans la prochaine demi-heure, vous êtes bélier, vous êtes au top. Ce lundi, il est clairement pour vous, l'horoscope ça sera avant 9h. Vesoul cartonne à l'international, on voit ça dans la revue de presse. Et puis, quelle est la meilleure ville européenne pour faire un week-end à pied? Réponse dans 10 minutes. Lundi, nous sommes le 31 août, il est 8h30.
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2: Jean-Pierre Poinceau.
0: Bonjour, l'été, les élèves sont en vacances et les communes en profitent pour effectuer les travaux dans les écoles avant la reprise. C'est le cas à Luxeuil-les-Bains, Frédéric Burgard, maire de la commune.
3: On a mis à profit cette période de trêve pour pouvoir nettoyer l'ensemble du matériel, refaire un maximum d'interventions pour pouvoir caler tout impeccablement pour la rentrée de septembre. Alors bien évidemment, une bonne partie de nos crédits, de notre énergie a été consacrée cette année à la finalisation de nos travaux du boulevard Richet. Il fallait que tout soit prêt pour accueillir les maternelles de l'école du Sang, donc au sein de la nouvelle école du boulevard Richet, avec à l'étage l'élémentaire. Donc c'est chose faite, nous sommes allés au bout de notre beau projet.
0: Et demain, rentrée scolaire, date particulière pour cette école du boulevard Richet de Luxeuil qui va fonctionner à plein régime. Isabelle Sanchez, directrice de l'école du boulevard Richet.
4: On accueille les enfants de la petite section au CM2. On a pour cette rentrée 123 élèves répartis sur 5 classes différentes. On est très content que les travaux soient enfin terminés. On a passé une année à cheval où on avait commencé à emménager, les travaux se terminaient. Là, tout est fini. On est dans des locaux neufs, de qualité, très agréables, lumineux, frais, tout ce qu'il faut pour accueillir les élèves dans de bonnes conditions.
0: Et il y aura des visites guidées de l'école du boulevard Richet, organisées pour le public ce samedi à 9h et 10h, suivi de son inauguration à 11h. À Vauvillers, le centre de première intervention des pompiers vient d'être dissous. La décision prise par le préfet, faute de volontaires disponibles. Ces dernières années, les effectifs étaient passés de 3-4 pompiers à un seul qui était lui-même très peu disponible. Aucun appel aux volontaires n'a permis de renforcer les équipes. Désormais, les secours seront assurés en priorité par le centre d'intervention de Passavant-la-Rochère, qui est situé à une dizaine de kilomètres de là. La caserne de Vauvillers sera mise en vente. Hier, en fin d'après-midi, incendie à Vesoul dans un logement rue Émile Gautier. Le premier étage et le toit se sont embrasés. Deux blessés légers ont été pris en charge par un infirmier sapeur-pompier. Enedis, GRDF et la police nationale étaient présentes sur les lieux. À Hamont et Effrenay, vers Fauconnier-la-Mer, une maison menace de s'effondrer après un accident survenu vendredi soir. Une conductrice perd le contrôle de sa voiture sur la départementale 6, percute l'angle de la maison. Elle et son fils de 3 ans légèrement blessés sont transportés à l'hôpital de Vesoul. Les dépistages d'alcool et de stupéfiants sont négatifs. La maison inoccupée est fortement endommagée. Un arrêté de péril imminent a été pris et la circulation réduite à une seule voie, le temps de consolider le bâtiment. À Vesoul, un homme de 47 ans condamné ce jeudi par le tribunal judiciaire à 14 mois de prison, dont 6 avec sursis probatoire. En juillet, alors qu'il était fortement alcoolisé, il avait consommé de la cocaïne également. Il saute du balcon de son appartement situé au 3e étage. Il agressera les pompiers venus lui porter secours, coup de poing, coup de pied. L'homme dit ne se souvenir de rien. Il doit également verser 300 euros de dommages et intérêts à chacun des 3 pompiers. Vendredi, dès 19h, salle des fêtes de Saint-Bresson, c'est soirée bar rock, un moment festif, Alexandre de l'association Rock à Swing.
5: Nous transformons la salle des fêtes de Saint-Bresson en un bar de nuit avec une ambiance western country. L'idée est de proposer un lieu convivial, agréable, où les gens viennent pour passer une soirée, un vendredi soir, après une journée de travail, et pouvoir se détendre en famille et avec des amis. Il y aura des jeux de société à disposition. Nous proposons un repas campagnard froid à 15 euros. Une piste de danse est à disposition. Des paroles seront mises à disposition si on a envie de chanter les morceaux que l'on entend. De Indochine à Black Sabbath, en passant par Depeche Mode et Muse.
0: Et dimanche, au même endroit, ça sera le dimanche de la danse pour découvrir différents types de danse. Vous avez plus d'informations sur la page Facebook Rock à Swing. 8h34, la météo, c'est un lundi doux avec des rafales de vent jusqu'à 40. 45 km/h dans les Vosges chaunoises. Un ciel nuageux ce matin, jusqu'à 17 degrés. Cet après-midi, ça reste nuageux, quelques averses. On aura quand même un temps sec avec de belles éclaircies sur le pays Luxeuil. 20 degrés à Fougerolles et Plombières-les-Bains, 21 à Luxeuil, 22 à Sceaux, Cuves et Saint-Loup, 22 degrés à Frotté-les-Lures et Serres-les-Norrois. Demain, un ciel voilé, 18 degrés le matin et jusqu'à 24 l'après-midi. À suivre sur Comtoise Radio, quelle est la ville d'Europe la mieux pour un week-end ? À pied, réponse après Martin Solveig.

Indochine, C2C et Slimane pour poursuivre la playlist des Vosges chaunoises. 8h39, quelle est la meilleure ville d'Europe pour un week-end à pied? Eh bien, c'est Cracovie, selon l'agence TUI, qui a comparé 50 villes européennes. Leurs experts ont scruté le temps de marche entre les sites majeurs, le dénivelé, la sécurité ou encore la météo. Et Cracovie arrive en tête du classement avec une note de 68,7 sur 100. L'ancienne capitale de la Pologne propose un parcours très accessible. 1h30 de balade suffit pour relier ces 5 attractions majeures. Malaga et Berlin complètent le podium de ce palmarès. Et puis dans le top 10, nous retrouvons Vienne, Zagreb, Wroclaw, Prague, La Haye, Nuremberg et Copenhague. Les villes françaises, pas là. En tout cas, pas à pied. On aurait pu parler de Luxeuil-les-Bains à pied. Ouais, il y a quand même du dénivelé. Il y a beaucoup de dénivelé quand même à Luxeuil. Ça monte. 8h40, vous circulez sur les routes des Vosges chaunoises, tous les voyants sont au vert, la circulation est fluide. Même chose si vous allez prendre le train sur les gares de notre secteur. Pour aller faire le plein de carburant, le gasoil est à 2,15 à la station Leclerc de Luret de Saint-Sauveur, 2,199 au carrefour contact de Faverney. Le sans-plomb 95E10, il est à 1,99 aux stations Total de Vesoul et de Lure, 1,999 à l'intermarché de Fougerolles. Pour le sans-plomb 98, vous le trouvez à 1,99 au Total de Lure et de Vesoul, 2,119 à l'intermarché de Villers-Excelles. À suivre sur Comtoise Radio, dans la revue de presse, une belle reconnaissance pour Vesoul et une paroisse qui s'agrandit, c'est après Slimane et première fois sur Comtoise Radio.

Bon lundi, bon début de semaine, vous êtes sur Comptoise Radio CJP le matin, je vous accompagne avec la playlist des Vosges chaunoises, Temper City, Indochine et C2C. À 8h43, chaque matin, nous ouvrons les journaux en ligne ensemble et à lire sur leshistoriesrepublicains.fr. Martine Terouane, élue à la tête du NETPAC, réseau international dédié au cinéma d'Asie. C'est une belle reconnaissance pour Vesoul et pour le Festival international des cinémas d'Asie. Martine Terouane, qu'une figure emblématique du FICA, vient d'être élue à la tête du NETPAC, réseau international consacré à la promotion des cinémas d'Asie et du Pacifique. À 76 ans, la directrice et cofondatrice du FICA prend la tête de cette organisation créée en 1990 avec le soutien de l'UNESCO. Une élection réalisée par ses pairs, parmi lesquels on retrouve des critiques de cinéma, des universitaires et des organisateurs de festivals. Et avec humour, Martine Terouane répond à ceux qui pourraient s'interroger sur la légitimité d'une Française à diriger un réseau consacré au cinéma asiatique. On a prouvé notre amour pour le cinéma asiatique, bah, tu m'étonnes, avec le FICA, une reconnaissance internationale qui, elle l'espère, bénéficiera au FICA de Vesoul. Les affiches de la Haute-Saône à lire l'Ur, le père Sylvain Ergotte, nouveau curé d'une paroisse luronne en mutation. Demain, la paroisse de l'Ur change de dimension. Le père Sylvain devient le nouveau curé en remplacement du père Florent, originaire de Gré et curé de Villers-Excel depuis 2023. Le père Ergotte aura la charge d'un territoire beaucoup plus vaste. Les paroisses de l'Ur, Melizay, Villers-Excel, Adzan, Champagné vont fusionner pour former une seule paroisse, Saint-Joseph, qui représente environ 46 000 habitants. Cette réorganisation répond à un projet de l'archevêque de Besançon qui souhaite regrouper les 67 paroisses du diocèse en seulement 13 paroisses plus importantes. Cette nouvelle organisation apporte aussi du renfort puisque le père Sylvain sera accompagné de deux vicaires, ce qui permettra notamment de célébrer davantage de messes. Une évolution qui suscite quelques interrogations chez les paroissiens, notamment en raison des déplacements supplémentaires. Pour le père Sylvain, cette transformation est surtout une nouvelle manière de faire vivre la paroisse sur un territoire beaucoup plus large. 8h45, rencontre et client pas content, trois histoires improbables mais vraies, après C2C sur Comptoise Radio. 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

Et c'est bon, ça fait plaisir, un petit site aussi à retrouver, ça avait cartonné il y a quelques années en arrière. Dans la playlist des Vauchonnoises, pour la suite, on aura Amy Winehouse, Tamper City et Indochine. Et à 8h49, des histoires improbables qui arrivent à des personnes ordinaires, c'est improbable mais vrai. En Haute-Garonne, un automobiliste est tombé nez à nez avec un boa d'1m50 en ouvrant le capot de sa voiture. Autant vous dire que je vois le truc, je referme tout de suite. Non, c'est bien, c'est ta nouvelle maison. En fait, son véhicule n'avait pas roulé depuis un bon mois, il s'est dit « Tiens, je vais changer la batterie ». C'est bien. Il a soulevé le capot, il est tombé sur le serpent qui s'était réfugié au chaud. Au niveau du moteur, le conducteur a immédiatement alerté les secours, pompiers et spécialistes qui ont récupéré l'animal et qui ont fait rejoindre le serpent l'école vétérinaire de Toulouse. Et la légende urbaine veut que ça soit à partir de ce moment-là que quand une femme demande à son homme de faire quelque chose, de changer une ampoule, de changer une batterie, ils mettent plusieurs mois pour le faire. En Allemagne, un écart de 10 grammes sur un pain a coûté 15 000 euros à un boulanger. Un client a acheté un demi-pain dans la boulangerie et puis il est revenu pour protester contre la quantité parce qu'il manquait 10 petits grammes à la pesée. Le commerçant l'a un peu envoyé promener, lui a répondu avec ironie et le client, fâché, pas content, a appelé les services de contrôle et les agents ont interdit la découpe des miches sans peser. Sur place, l'artisan a dû acheter des balances de précision pour ses 6 magasins. Il a changé ses caisses et ses logiciels, la mise aux normes lui a coûté 15 000 euros au total. Bah oui, un demi-pain, c'est la moitié du pain et c'est pas autrement. Il y a des fois, on devrait être un peu plus tatillon sur certaines prestations où nous vend des choses qui ne sont pas honorées. Une histoire vécue ? Oui, c'est possible. Et puis en Angleterre, la vie d'un jeune homme autiste a changé en allant à un festival. Adam a 23 ans, il rêve de devenir DJ. Et au moment du festival, lors du festival, un groupe de garçons lui a emprunté un maillet pour monter les tentes sur la partie camping. Ils ont sympathisé, il est venu camper avec eux tout le week-end et le père d'Adam a partagé cette belle histoire sur Internet. Son message de remerciement a ému des millions de personnes et le cofondateur de l'événement a vu cette publication et du coup, il a invité le jeune homme à venir mixer sur scène pour la prochaine édition. La belle histoire de ce lundi matin, 8h51, à suivre sur Contouraise Radio Indochine. Et puis après, dans l'horoscope, les béliers, vous êtes au top aujourd'hui. L'horoscope complet dans 3 minutes sur Comptoise Radio.

0: À venir dans la playlist de vos chaunoises, Tibbs, Amy Winehouse et Temper City, les 8h55 sur Comptoise Radio, votre horoscope de ce lundi 31 août.
1: Bélier, le signe fort du jour, vous êtes comblé dans votre vie et ça se voit.
2: Taureau, célibataire, vous avez envie de vivre une relation sérieuse.
3: Gémeaux, vous avez de nouvelles responsabilités dans votre travail.
4: Cancer, vous éprouvez un regain de passion pour votre partenaire.
5: Lion, vous avez envie de vivre de nouvelles aventures, lancez-vous.
6: Vierge, vous profitez du calme de cette journée pour vous poser.
7: Balance, vous allez jusqu'au bout de vos idées et de vos projets.
8: Scorpion, vous trouvez des solutions à toutes les situations.
9: Sagittaire, restez ouvert aux nouvelles rencontres.
10: Capricorne, tout va bien dans votre couple et ça vous fait du bien.
11: Verseau, vous avez beaucoup de chance en ce moment.
12: Poisson, vous êtes plein de petites attentions pour votre conjoint.
1: À suivre, dans l'actu des Vosges chaunoises, la rentrée des classes se prépare. Reportage à l'école du boulevard Richer à Luxeuil. Ça sera juste après Temper City qui arrive dans une minute sur Comptoise Radio.
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Comptoise Radio, excellent début de semaine. Très bon lundi, c'est JP le matin. J'espère que tout va bien pour vous. Ce qui nous attend dans la prochaine demi-heure pour bien démarrer ce lundi, nos enfants comptois vont nous raconter une blague dans 20 minutes. Et puis avant ça, quand on travaille sur ordinateur, quelle est la bonne position qu'on doit avoir pour pas avoir mal au dos, pour protéger sa vue? Réponse dans Conseil d'experts, c'est la suite. Et la playlist des Vosges chaunoises dans tout ça, Claire Maguire, Tibbs, Amy Winehouse. Aujourd'hui, nous sommes lundi, le 31 août, il est 9h.

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1: Jean-Pierre Poinceau.
2: Bonjour, l'été, les élèves sont en vacances et les communes en profitent pour effectuer les travaux dans les écoles avant la reprise. C'est le cas à Luxeuil-les-Bains, Frédéric Burgard, maire de la commune.
3: On a mis à profit cette période de trêve pour pouvoir nettoyer l'ensemble du matériel, refaire un maximum d'interventions pour pouvoir caler tout impeccablement pour la rentrée de septembre. Alors bien évidemment, une bonne partie de nos crédits, de notre énergie a été consacrée cette année à la finalisation de nos travaux du boulevard Richet. Il fallait que tout soit prêt pour accueillir les maternelles de l'école du Centre, donc au sein de la nouvelle école du boulevard Richet, avec à l'étage l'élémentaire. Donc c'est chose faite, nous sommes allés au bout de notre beau projet.
2: Demain, rentrée scolaire, date particulière pour l'école du boulevard Richet à Luxeuil, qui va fonctionner à plein régime. Isabelle Sanchez, directrice de l'école du boulevard Richet.
4: On accueille les enfants de la petite section au CM2. On a pour cette rentrée 123 élèves répartis sur 5 classes différentes. On est très content que les travaux soient enfin terminés. On a passé une année à cheval où on avait commencé à emménager, les travaux se terminaient. Là, tout est fini. On est dans des locaux neufs, de qualité, très agréables, lumineux, frais, tout ce qu'il faut pour accueillir les élèves dans de bonnes conditions.
2: Des visites guidées de l'école du boulevard Richet sont organisées pour le public ce samedi de 9h à 10h, suivi de son inauguration à 11h. À Vauvillers, le centre de première intervention des pompiers vient d'être dissous. La décision a été prise par le préfet, faute de volontaires disponibles. Ces dernières années, les effectifs étaient passés de 3-4 pompiers à un seul, qui était lui-même très peu disponible. Aucun appel aux volontaires n'a permis de renforcer les équipes. Les secours seront maintenant assurés en priorité par le centre d'intervention de Passavant-la-Rochère, qui est situé à une dizaine de kilomètres. La caserne de Vauvillers sera mise en vente. Hier matin, en fin d'après-midi, incendie à Vesoul dans un logement rue Émile Gautier. Le premier étage et le toit se sont embrasés. Deux blessés légers ont été pris en charge par un infirmier sapeur-pompier. Enedis, GRDF et la police nationale étaient présentes sur les lieux. À Hamont et Effrenay, vers Fauconnier-à-la-Mer, une maison menace de s'effondrer après un accident survenu vendredi soir. Une conductrice perd le contrôle de sa voiture sur la départementale 6, percute l'angle de la maison et laisse son fils de 3 ans légèrement blessé sont transportés à l'hôpital de Vesoul. Les dépistages d'alcool et de stupéfiants sont négatifs. La maison inoccupée est fortement endommagée. Un arrêté de péril imminent a été pris et la circulation est réduite à une seule voie, le temps de consolider le bâtiment. À Vesoul, un homme de 47 ans condamné ce jeudi par le tribunal judiciaire à 14 mois de prison, dont 6 avec sursis probatoire. En juillet, alors qu'il était fortement alcoolisé et avait consommé de la cocaïne, il saute du balcon de son appartement situé au 3e étage et il agressera les pompiers venus lui porter secours, coup de pied, coup de poing. L'homme dit ne se souvenir de rien. Il doit aussi verser 300 € de dommages et intérêts à chacun des 3 pompiers. Vendredi, dès 19h, salle des fêtes de Saint-Bresson, c'est soirée bar rock. Un moment festif, Alexandre, de l'association Rock à Swing.
5: Nous transformons la salle des fêtes de Saint-Bresson en un bar de nuit avec une ambiance western country. L'idée est de proposer un lieu convivial, agréable, où les gens viennent pour passer une soirée, un vendredi soir, après une journée de travail, et pouvoir se détendre en famille et avec des amis. Il y aura des jeux de société à disposition. Nous proposons un repas, campagnard froid, à 15 €. Une piste de danse est à disposition. Des paroles seront mises à disposition si on a envie de chanter les morceaux que l'on entend. De Indochine à Black Sabbath, en passant par Depeche Mode et Muse.
2: Et dimanche au même endroit, ça sera le dimanche de la danse pour découvrir différents types de danse. Vous avez plus d'informations sur la page Facebook Rock à Swing. 9h05 sur Comptoise Radio, un lundi doux avec des rafales de vent jusqu'à 45 km/h aujourd'hui dans les Vosges-Saunoises. Un ciel nuageux ce matin jusqu'à 17 degrés. Cet après-midi, ça reste nuageux avec quelques averses. Un temps sec et de belles éclaircies sur le pays de Luxeuil. 20 degrés à Fougerolles et Plombières-les-Bains, 21 à Luxeuil, 22 à Sceaux, Cuves et Saint-Loup, 22 degrés à Frotté-les-Lures et Serres-les-Norrois. Demain, un ciel voilé avec 18 degrés le matin et jusqu'à 24 degrés l'après-midi.
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2: Vous avez un ordinateur. Ah, puis des fois on bosse dessus, on a mal au dos. Quelle est la bonne position? Réponse après Tips et Amy Winehouse.

0: Will Smith, Julien Dory et Claire McGuire pour la suite de la playlist des Vosges Chaunoises. 9h12, bonjour, bienvenue sur Comptoise Radio, c'est JP le matin. Chaque jour, nos experts répondent à une question de notre quotidien, une situation qui pourrait nous arriver. 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
2: Jean-Pierre Poinceau.
3: Bonjour Dominique.
4: Bonjour Jean-Pierre.
3: Pharmacien adhérent à la CPTS de Luxeuil et président de la maison de santé de Vauvillers, nous parlons de la bonne position à adopter devant un ordinateur.
4: Que ce soit au bureau ou à la maison, une position prolongée devant l'ordinateur cause parfois des douleurs dans les bras, les mains, le dos, les épaules, le cou. Et plus le temps passé devant l'ordi s'allonge, plus le risque de douleur augmente.
3: Il est possible d'éviter ou de limiter ces douleurs.
4: Alors les mesures de prévention préconisées au travail, elles sont aussi utiles à la maison pour diminuer ou éviter les douleurs. Il s'agit d'aménager votre installation afin que les yeux soient à la hauteur de la partie supérieure de l'écran et à environ 60 cm de celui-ci. Il faut essayer de positionner l'écran perpendiculairement aux fenêtres pour éviter et l'éblouissement direct du soleil et les reflets sur l'écran. Vos mains devraient être dans le prolongement des avant-bras, sans angle au niveau du poignet. Les cuisses restent à l'horizontale et les pieds reposent à plat sur le sol ou sur un repose-pied.
3: Et une position statique qui est prolongée, c'est mauvais pour la santé.
4: Il est utile de se lever régulièrement afin de changer de position, d'alterner avec des activités sans écran et de regarder de temps en temps au loin pour modifier la position de la tête.
3: Et du côté de l'équipement ?
4: Eh bien, pour les fauteuils du bureau, privilégiez un modèle dont le dossier et l'assise bougent de façon adaptée, avec un soutien lombaire ajustable, des accoudoirs réglables et d'une profondeur d'assise adaptée à votre taille. Pour éviter les douleurs aux fesses, évitez les sièges plats. Préférez une assise incurvée en forme de W qui permet de répartir le poids et réduit les pics de pression sur les os du bassin.
3: Merci Dominique.
0: Demain, nous parlerons nettoyage à la vapeur. Est-ce que c'est mieux? Est-ce que c'est une alternative par rapport au Karcher?
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0: Julien Doré, Claire McGuire et puis ensuite nos enfants comtois font preuve d'humour et nous racontent une blague. Belle matinée.

0: Pontoise Radio, la playlist des Vosges Chaunoises, le nouveau titre de Bébé Rexha, Alizé, Will Smith pour la suite. 9h42, chaque jour nous allons à la rencontre des enfants de notre territoire, nous leur posons une question dans l'air du temps, ce sont les enfants comtois. Aujourd'hui, on de l'humour, avec une blague, avec nos enfants du périscolaire de Froideconche.
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3: Raconte-moi une blague.
4: Pourquoi est-ce que le cerf et le veau sont-ils amis?
5: Parce que ça fait cerveau.
6: Pour être un bon forgeron, il faut être un peu marteau.
3: Tu demandes à Alexa. Ma copine m'a quitté. Elle va te dire toc toc. Tu dois répondre. Qui est là? Elle va te répondre. Pas ta copine.
4: Toto trouve un cheveu blanc et demande à maman. Maman, pourquoi t'as autant de cheveux blancs? Maman dit à Toto. Parce que c'est toutes les bêtises que tu fais. Alors Toto demande à maman. T'as dû en faire beaucoup pour que mamie en ait autant.
0: Demain, ils nous diront s'ils sont contents de reprendre l'école.

retrouver leurs copains et leurs copines. À suivre sur Comptoise Radio dans 7 minutes, la rentrée des classes se prépare. Reportage à l'école du boulevard Richer, avant ça Will Smith et Alizé. Très bon lundi, vous êtes sur Comptoise Radio.

0: Pontoise Radio, 9h31, belle matinée. La suite de la playlist des Vosges chaunoises, nous aurons Britney Spears, Vianney et Bébé Rexha. Dans la prochaine demi-heure, votre horoscope, vous êtes Bélier, vous êtes le signe fort du jour, l'horoscope avant 10h. Et puis nous nous intéresserons aux entreprises qui recrutent dans le prochain quart d'heure. 9h31.
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2: Jean-Pierre Poinceau.
0: Bonjour, l'été, les élèves sont en vacances et les communes en profitent pour effectuer les travaux dans les écoles avant la reprise. C'est le cas à Luxeuil-les-Bains. Frédéric Burgard, maire de la commune.
3: On a mis à profit cette période de trêve pour pouvoir nettoyer l'ensemble du matériel, refaire un maximum d'interventions pour pouvoir caler tout impeccablement pour la rentrée de septembre. Alors bien évidemment, une bonne partie de nos crédits, de notre énergie a été consacrée cette année à la finalisation de nos travaux du boulevard Richet. Il fallait que tout soit prêt pour accueillir les maternelles de l'école du Centre, donc au sein de la nouvelle école du boulevard Richet, avec à l'étage l'élémentaire. Donc c'est chose faite, nous sommes allés au bout de notre beau projet.
0: Et demain, c'est la rentrée scolaire, date particulière pour l'école du boulevard Richet à Luxeuil qui va fonctionner à plein régime. Isabelle Sanchez, sa directrice.
4: On accueille les enfants de la petite section au CM2. On a pour cette rentrée 123 élèves répartis sur 5 classes différentes. On est très content que les travaux soient enfin terminé. On a passé une année à cheval où on avait commencé à emménager, les travaux se terminaient. Là, tout est fini. On est dans des locaux neufs, de qualité, très agréables, lumineux, frais, tout ce qu'il faut pour accueillir les élèves dans de bonnes conditions.
0: Des visites guidées de l'école du boulevard Richet sont organisées pour le public ce samedi à 9h et 10h. Ça sera suivi l'inauguration à 11h. À Vauvillers, le centre de première intervention des pompiers vient d'être dissous. Décision prise par le préfet, faute de volontaires disponibles. Ces dernières années, les effectifs étaient passés de 3 à 4 pompiers à un seul qui était lui-même très peu disponible. Aucun appel ou volontaire n'a permis de renforcer les équipes. Maintenant, les secours sont assurés en priorité par le centre d'intervention de Passavant-la-Rochère, situé à une dizaine de kilomètres. La caserne de Vauvillers sera mise en vente. Hier, en fin d'après-midi, incendie à Vesoul dans un logement rue Émile Gauthier. Le premier étage et le toit se sont embrasés. Deux blessés légers ont été pris en charge par un infirmier sapeur-pompier. Enedis, GRDF et la police nationale étaient présentes sur les lieux. À Hamont et Frenay, vers Fauconnier et la mer, une maison menace de s'effondrer après un accident survenu vendredi soir. Une conductrice perd le contrôle de sa voiture sur la départementale 6, percute l'angle de la maison. Elle et son fils de 3 ans, légèrement blessés, sont transportés à l'hôpital de Vesoul. Les dépistages d'alcool et de stupéfiants sont négatifs. La maison inoccupée est fortement endommagée. Un arrêté de péril imminent a été pris. La circulation est réduite à une seule voie, le temps de consolider le bâtiment. À Vesoul, un homme de 47 ans condamné ce jeudi par le tribunal judiciaire à 14 mois de prison, dont 6 avec sursis probatoire. En juillet, alors qu'il était fortement alcoolisé, avait consommé de la cocaïne, il saute du balcon de son appartement situé au 3e étage. Il agressera les pompiers venus lui porter secours, coup de poing, coup de pied. L'homme dit ne se souvenir de rien. Il doit verser 300 € de dommages et intérêts à chacun des 3 pompiers. Vendredi, dès 19h, salle des fêtes de Saint-Bresson, c'est soirée bar rock. Un moment festif, Alexandre, de l'association Rock à Swing.
5: Nous transformons la salle des fêtes de Saint-Bresson en un bar de nuit avec une ambiance western country. L'idée est de proposer un lieu convivial, agréable, où les gens viennent pour passer une soirée, un vendredi soir, après une journée de travail, et pouvoir se détendre en famille et avec des amis. Il y aura des jeux de société à disposition. Nous proposons un repas, campagnard froid, à 15 €. Une piste de danse est à disposition. Des paroles seront mises à disposition si on a envie de chanter les morceaux que l'on entend. De Indochine à Black Sabbath, en passant par Depeche Mode et Muse.
0: Et dimanche au même endroit, ça sera le dimanche de la danse pour découvrir les différents types de danse. Vous avez plus d'informations sur le Facebook Rock à Swing. C'est un lundi doux, avec des rafales de vent jusqu'à 45 km/h aujourd'hui dans les Vosges chaunoises. Un ciel nuageux ce matin, jusqu'à 17 degrés. Cet après-midi, ça reste nuageux, vous rajouterez quelques gouttes. Un temps sec et avec de belles éclaircies pour le pays de Luxeuil. 20 degrés à Fougerolles et Plombières-les-Bains, 21 à Luxeuil, 22 à Sceaux, Cuves et Saint-Loup, 22 degrés à Frotté-l'Élure et Serlis-Norrois. Demain, un ciel voilé, 18 degrés le matin et jusqu'à 24 l'après-midi. Ça recrute dans les Vosges chaunoises après Vianney et le nouveau Bébé Rexha avec David Guetta, 9h35.

0: Pontoise Radio 9h41. Pink, Manon Lisa et Britney Spears pour la suite de la playlist des Vosges chaunoises. Du côté de Lure, Puzé et Saint-Sauveur, ça embauche.
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3: Bonjour, à Saint-Sauveur, l'entreprise Humblot recrute un applicateur de sol en CDD de 6 mois à 36 heures par semaine. Le salaire est à négocier et des déplacements fréquents sont à prévoir sur le département. On vous demande donc d'avoir le permis. En collaboration avec le conducteur de travaux, vous appliquez différents types de sols, notamment en EPDM, résine ou moquette de pierre. Vous avez au moins un an d'expérience sur un poste similaire ou dans le paysagisme et les espaces verts. Vous êtes autonome, rigoureux et organisé et vous avez des capacités pour encadrer une équipe. À Puzé, Teddy recrute un responsable de magasin en CDI de 35 heures par semaine avec un salaire de 2800 euros brut par mois avec une mutuelle prise en charge à 100%. Vous managez une équipe de 5 à 10 collaborateurs, gérez les plannings et les recrutements et assurez le suivi des stocks, du merchandising et de l'activité du magasin. Vous avez au moins 2 ans d'expérience en management dans la distribution, vous êtes autonome, avez le sens du service et l'esprit d'équipe. À Lure, O2 recrute un auxiliaire de vie à domicile en CDI à temps partiel de 30 heures par semaine avec un salaire à 16 euros brut de l'heure. Vous accompagnez des personnes dans des actes essentiels du quotidien, vous contribuez également à l'entretien du logement et au maintien du lien social, sachant que vos missions seront réalisées au plus proche de votre domicile. Vous avez un bac plus 2 dans le secteur sanitaire et social ou 3 ans d'expérience auprès d'un public fragile ainsi que le permis voiture. Vous êtes bienveillant, autonome et partagez le sens du service et l'esprit d'équipe. Pour postuler, rendez-vous sur francetravail.fr.
0: Bélier, vous êtes le signe fort du jour ce lundi et pour vous l'horoscope complet après Manon Lisa et Britney Spears.

0: Sainte-Soise Radio, Julie Castin en artiste locale, Teddy Swims et Pink, c'est la suite de la playlist des Vosges Saunoises. 8h49, votre horoscope de ce lundi 31 août.
1: Bélier, le signe fort du jour, vous êtes comblé dans votre vie et ça se voit.
2: Taureau, célibataire, vous avez envie de vivre une relation sérieuse.
3: Gémeaux, vous avez de nouvelles responsabilités dans votre travail.
4: Cancer, vous éprouvez un regain de passion pour votre partenaire.
5: Lion, vous avez envie de vivre de nouvelles aventures,
6: lancez-vous.
7: Vierge, vous profitez du calme de cette journée pour vous poser.
8: Balance, vous allez jusqu'au bout de vos idées et de vos projets.
9: Scorpion, vous trouvez des solutions à toutes les situations.
10: Sagittaire, restez ouvert aux nouvelles rencontres.
11: Capricorne, tout va bien dans votre couple, ça vous fait du bien.
12: Verseau, vous avez beaucoup de chance en ce moment.
13: Poisson, vous êtes plein de petites attentions pour votre conjoint.
0: À suivre à 10h dans l'actu des Vosges Saunoises, la rentrée des classes se prépare.
1: Reportage à l'école du boulevard Richer à Luxeuil et dans moins d'une minute, Pink sur Comtoise Radio.
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1: Jean-Pierre Poinceau.
2: Bonjour, l'été, les élèves sont en vacances et les communes en profitent pour effectuer les travaux dans les écoles avant la reprise, et c'est le cas à Luxeuil-les-Bains. Frédéric Burgard, maire de la commune.
3: On a mis à profit cette période de trêve pour pouvoir nettoyer l'ensemble du matériel, refaire un maximum d'interventions pour pouvoir caler tout impeccablement pour la rentrée de septembre. Alors bien évidemment, une bonne partie de nos crédits, de notre énergie a été consacrée cette année à la finalisation de nos travaux du boulevard Richet. Il fallait que tout soit prêt pour accueillir les maternelles de l'école du sang, donc au sein de la nouvelle école du boulevard Richet, avec à l'étage l'élémentaire. Donc c'est chose faite, nous sommes allés au bout de notre beau projet.
2: Demain, c'est la rentrée scolaire, date particulière pour l'école du boulevard Richet-Luxeuil qui va fonctionner à plein régime. Isabelle Sanchez, sa directrice.
4: On accueille les enfants de la petite section au CM2. On a pour cette rentrée 123 élèves répartis sur 5 classes différentes. On est très content que les travaux soient enfin terminés. On a passé une année à cheval où on avait commencé à emménager, les travaux se terminaient. Là, tout est fini. On est dans des locaux neufs, de qualité, très agréables, lumineux, frais, tout ce qu'il faut pour accueillir les élèves dans de bonnes conditions.
2: Et des visites guidées de l'école du boulevard Richet sont organisées pour le public ce samedi à 9h et 10h, suivi de l'inauguration à 11h. À Vauvillers, le centre de première intervention des pompiers vient d'être dissous. Décision prise par le préfet, faute de volontaires disponibles. Ces dernières années, les effectifs étaient passés de 3 à 4 pompiers à un seul, qui était lui-même très peu disponible. Aucun appel aux volontaires n'a permis de renforcer les équipes. Désormais, les secours seront assurés en priorité par le centre d'intervention de Passavant-la-Rochère, situé à une dizaine de kilomètres. La caserne de Vauvillers sera mise en vente. Hier, en fin d'après-midi, incendie à Vesoul dans un logement rue Émile Gautier. Le premier étage et le toit se sont embrasés. Deux blessés légers ont été pris en charge par un infirmier sapeur-pompier. Enedis, GRDF et la police nationale étaient présentes sur les lieux. À Mont-Effrenay, vers Faucogny-à-la-Mer, une maison menace de s'effondrer après un accident survenu vendredi soir. Une conductrice perd le contrôle de sa voiture sur la départementale 6, percute l'angle de la maison. Elle et son fils de 3 ans, légèrement blessés, sont transportés à l'hôpital de Vesoul. Les dépistages d'alcool et de stupéfiants sont négatifs. La maison inoccupée est fortement endommagée. Un arrêté de péril imminent a été pris et la circulation est réduite à une seule voie, le temps de consolider le bâtiment. À Vesoul, un homme de 47 ans condamné ce jeudi par le tribunal judiciaire à 14 mois de prison, dont 6 avec sursis probatoire. En juillet, alors qu'il était fortement alcoolisé, avait consommé de la cocaïne, il saute du balcon de son appartement situé au 3e étage. Il agressera les pompiers venus lui porter secours. Coup de poing, coup de pied, l'homme dit ne se souvenir de rien. Il doit aussi verser 300 euros de dommages et intérêts à chacun des 3 pompiers. Vendredi, dès 19h, salle des fêtes de Saint-Bresson, c'est soirée bar rock. Un moment festif, Alexandre, de l'association Rock à Swing.
5: Nous transformons la salle des fêtes de Saint-Bresson en un bar de nuit avec une ambiance western country. L'idée est de proposer un lieu convivial, agréable, où les gens viennent pour passer une soirée, un vendredi soir, après une journée de travail, et pouvoir se détendre en famille et avec des amis. Il y aura des jeux de société à disposition. Nous proposons un repas campagnard froid à 15 euros. Une piste de danse est à disposition. Des paroles seront mises à disposition si on a envie de chanter les morceaux que l'on entend. De Indochine à Black Sabbath, en passant par Depeche Mode et Muse.
2: Et dimanche au même endroit, c'est le dimanche de la danse pour faire découvrir différents types de danse. Vous avez plus d'informations sur le Facebook Rock & Swing. Un lundi doux avec des rafales de vent jusqu'à 45 km/h aujourd'hui dans les Vosges-Saunoises. Un ciel nuageux ce matin jusqu'à 17 degrés. Cet après-midi, ça reste nuageux. Vous ajoutez quelques averses. Un temps sec avec de belles éclaircies pour le pays de Luxeuil. 20 degrés à Fougerolles et Plombières-les-Bains, 21 à Luxeuil, 22 à Sceaux, Cuves et Saint-Loup, 22 à Frotté-les-Lures et Serlin-au-Roi. Demain, un ciel voilé, 18 degrés le matin et jusqu'à 24 degrés l'après-midi. Passez une excellente journée, à demain 7h. Salut!

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1: Jean-Pierre Poinceau.
2: Bonjour, l'été, les élèves sont en vacances et les communes en profitent pour effectuer les travaux dans les écoles avant la reprise. C'est le cas à Luxeuil-les-Bains, Frédéric Burgard, maire de la commune.
3: On a mis à profit cette période de trêve pour pouvoir nettoyer l'ensemble du matériel, refaire un maximum d'interventions pour pouvoir caler tout impeccablement pour la rentrée de septembre. Alors bien évidemment, une bonne partie de nos crédits, de notre énergie a été consacrée cette année à la finalisation de nos travaux du boulevard Richet. Il fallait que tout soit prêt pour accueillir les maternelles de l'école du sang, donc au sein de la nouvelle école du boulevard Richet, avec à l'étage l'élémentaire. Donc c'est chose faite, nous sommes allés au bout de notre beau projet.
2: Et demain, c'est la rentrée scolaire, date particulière pour l'école du boulevard Richet à Luxeuil, qui va fonctionner à plein régime. Isabelle Sanchez, directrice de l'école du boulevard Richet.
4: On accueille les enfants de la petite section au CM2. On a pour cette rentrée 123 élèves répartis sur 5 classes différentes. On est très content que les travaux soient enfin terminés. On a passé une année à cheval où on avait commencé à emménager, les travaux se terminaient. Là, tout est fini, on est dans des locaux neufs, de qualité, très agréables, lumineux, frais, tout ce qu'il faut pour accueillir les élèves dans de bonnes conditions.
2: Des visites guidées de l'école du boulevard Richet sont organisées pour le public ce samedi de 9h à 10h. Ça sera suivi de l'inauguration à 11h. À Vauvillers, le centre de première intervention des pompiers vient d'être dissous. Décision prise par le préfet, faute de volontaires disponibles. Ces dernières années, les effectifs étaient passés de 3 à 4 pompiers à un seul, qui était lui-même très peu disponible. Aucun appel ou volontaire n'a permis de renforcer les équipes. Désormais, les secours seront assurés en priorité par le centre d'intervention de Passavant-la-Rochère, situé à une dizaine de kilomètres. La caserne de Vauvillers sera mise en vente. Hier, en fin d'après-midi, incendie à Vesoul dans un logement rue Émile Côtier. Le premier étage et le toit se sont embrasés. Deux blessés légers ont été pris en charge par un infirmier sapeur-pompier. Enedis, GRDF et la police nationale étaient présentes sur les lieux. À Hamont et Effrenay, vers Fauconnier-la-Mer, une maison menace de s'effondrer après un accident survenu vendredi soir. Une conductrice perd le contrôle de sa voiture sur la D6, percute l'angle de la maison. Elle et son fils de 3 ans, légèrement blessés, sont transportés à l'hôpital de Vesoul. Les dépistages d'alcool et de stupéfiants sont négatifs. La maison inoccupée est fortement endommagée. Un arrêté de péril imminent a été pris et la circulation réduite à une seule voie, le temps de consolider le bâtiment. À Vesoul, un homme de 47 ans condamné ce jeudi par le tribunal judiciaire à 14 mois de prison, dont 6 avec sursis probatoire. En juillet, alors qu'il était fortement alcoolisé et avait consommé de la cocaïne, il saute du balcon de son appartement situé au 3e étage. Il agressera les pompiers venus lui porter secours, coups de pied, coups de poing. L'homme dit ne se souvenir de rien. Il doit aussi verser 300 euros de dommages et intérêts à chacun des 3 pompiers. Vendredi, dès 19h, salle des fêtes de Saint-Bresson, ses soirées bar rock, un moment festif. Alexandre, de l'association Rock à Swing.
5: Nous transformons la salle des fêtes de Saint-Bresson en un bar de nuit avec une ambiance western country. L'idée est de proposer un lieu convivial, agréable, où les gens viennent pour passer une soirée, un vendredi soir, après une journée de travail, et pouvoir se détendre en famille et avec des amis. Il y aura des jeux de société à disposition. Nous proposons un repas, campagnard froid, à 15 euros. Une piste de danse est à disposition. Des paroles seront mises à disposition si on a envie de chanter les morceaux que l'on entend. De Indochine à Black Sabbath, en passant par Depeche Mode et Muse.
2: Et dimanche, même endroit, c'est le dimanche de la danse pour découvrir différents types de danse. Vous avez plus d'informations sur le Facebook Rock à Swing. Un lundi doux avec des rafales de vent jusqu'à 45 km/h dans les Vosges-Saunoises. Nous aurons un ciel nuageux avec quelques averses cet après-midi, un temps sec et de belles éclaircies pour le pays de Luxeuil. 20 degrés à Fougerolles-et-Plombières-les-Bains, 21 à Luxeuil, 22 à Sceaux, Cuves et Saint-Loup, 22 degrés à Frotté-les-Lures et Serlet-Norrois. Demain, un ciel voilé, 18 degrés le matin, 24 l'après-midi. 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
1: Jean-Pierre Poinceau.
2: Bonjour Clément Pain.
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2: 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Aujourd'hui, c'est un sujet qui concerne de nombreux propriétaires. Nettoyer sa toiture, sa façade ou sa terrasse sans endommager les matériaux. 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
2: Et si on veut nettoyer nous-mêmes ?
3: Alors c'est possible, mais avant tout, il faut faire attention à sa sécurité. 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
1: Avec Arnaud Meust.
2: Bonjour, à Vesoul, la préfecture recrute un juriste chargé de contentieux. Le poste est ouvert aux titulaires et aux contractuels avec possibilité de télétravail. Vous sécurisez juridiquement les projets du département, anticipez et coordonnez les risques contentieux, rédigez les mémoires en défense et conseillez les services de l'État. Vous disposez de compétences juridiques, budgétaires et informatiques ainsi que de bonnes capacités rédactionnelles. Vous savez travailler en équipe, gérer un projet, vous adapter et faire preuve de qualité relationnelle. À Saint-Loup, le rectorat de l'Académie de Besançon recrute un professeur remplaçant en physique-chimie en CDD d'un an pour 4h30 de cours par semaine. Le salaire est de 550 € brut par mois et le poste est à pourvoir à partir du 1er septembre 2026. Vous assurez les cours de physique-chimie, préparez vos enseignements, évaluez les élèves et participez au travail de l'équipe pédagogique. Vous avez un Bac+3 en physique-chimie, vous souhaitez mettre vos connaissances et vos qualités relationnelles au service de la réussite des élèves, les débutants sont acceptés. À Lure, Lure Pro Net recrute un nettoyeur de vitres en CDI à mi-temps pour 11 heures par semaine. Le salaire sera défini selon votre profil et l'expérience. Vous assurez le nettoyage intérieur et extérieur des vitres, vitrines et surfaces vitrées, ainsi que l'entretien du matériel. Vous veillez également au respect des consignes de sécurité et à la qualité des interventions. Vous avez au moins un an d'expérience dans le nettoyage de vitres ou une formation dans ce domaine. Vous êtes autonome, rigoureux, soigneux et savez utiliser le matériel professionnel adapté. Pour postuler, rendez-vous sur francetravail.fr.
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1: Avec Ethan Rupert.
2: Bonjour. Ce week-end, retrouvez la troisième édition du VV Champ, Volkswagen Champagne, au Ballester de Champagne, un rassemblement national autour des voitures, avec Céline de l'association Conquay Cox.
3: Vous pourrez voir donc des coccinelles, des combis, des Porsche également, tout du vintage. Il y aura des exposants, c'est vraiment l'occasion de voir des véhicules que vous ne verrez pas ailleurs, dans la bonne ambiance et en plus avec le beau temps. Vous pourrez prendre des photos, il y aura même des animations avec un lancer de carter, lancer de jambon. Les enfants auront un petit atelier coloriage et un petit combi en bois où ils pourront monter dedans et faire semblant de le conduire. Et le soir, il y aura également un concert. Les moments d'échange et de partage avec tous les visiteurs qui venaient, qui s'arrêtaient vers les véhicules, qui nous demandaient s'ils pouvaient être pris en photo avec, et c'était vraiment intergénérationnel parce que on avait les personnes âgées qui nous disaient « Oh, ça a été ma première voiture !» Donc c'était vraiment des bons moments de partage, des souvenirs et dans la bonne ambiance.
2: Le VV Champ, c'est ce week-end, le samedi de 9h à minuit et le dimanche de 9h à 16h. Retrouvez de nombreuses voitures, un concert et une tombola. L'entrée est gratuite.

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1: Jean-Pierre Coinceau.
2: Bonjour, l'été, les élèves sont en vacances et les communes en profitent pour effectuer les travaux dans les écoles avant la reprise. C'est le cas à Luxeuil-les-Bains, Frédéric Burgard, maire de la commune.
3: On a mis à profit cette période de trêve pour pouvoir nettoyer l'ensemble du matériel, refaire un maximum d'interventions pour pouvoir caler tout impeccablement pour la rentrée de septembre. Alors bien évidemment, une bonne partie de nos crédits, de notre énergie a été consacrée cette année à la finalisation de nos travaux du boulevard Richet. Il fallait que tout soit prêt pour accueillir les maternelles de l'école du Sang, donc au sein de la nouvelle école du boulevard Richet, avec à l'étage l'élémentaire. Donc c'est chose faite, nous sommes allés au bout de notre beau projet.
2: Et demain, c'est la rentrée scolaire, date particulière pour l'école du boulevard Richet à Luxeuil, qui va fonctionner à plein régime. Isabelle Sanchez, directrice de l'école du boulevard Richet.
4: On accueille les enfants de la petite section au CM2. On a pour cette rentrée 123 élèves répartis sur 5 classes différentes. On est très content que les travaux soient enfin terminés. On a passé une année à cheval où on avait commencé à emménager, les travaux se terminaient. Là, tout est fini, on est dans des locaux neufs, de qualité, très agréables, lumineux, frais, tout ce qu'il faut pour accueillir les élèves dans de bonnes conditions.
2: Des visites guidées de l'école du boulevard Richet sont organisées pour le public ce samedi de 9h à 10h. Ça sera suivi de l'inauguration à 11h. À Vauvillers, le centre de première intervention des pompiers vient d'être dissous. Décision prise par le préfet, faute de volontaires disponibles. Ces dernières années, les effectifs étaient passés de 3 à 4 pompiers à un seul, qui était lui-même très peu disponible. Aucun appel ou volontaire n'a permis de renforcer les équipes. Désormais, les secours seront assurés en priorité par le centre d'intervention de Passavant-la-Rochère, situé à une dizaine de kilomètres. La caserne de Vauvillers sera mise en vente. Hier, en fin d'après-midi, incendie à Vesoul dans un logement rue Émile Côtier. Le premier étage et le toit se sont embrasés. Deux blessés légers ont été pris en charge par un infirmier sapeur-pompier. Enedis, GRDF et la police nationale étaient présentes sur les lieux. À Hamon et Effrenay, vers Fauconnier-la-Mer, une maison menace de s'effondrer après un accident survenu vendredi soir. Une conductrice perd le contrôle de sa voiture sur la D6, percute l'angle de la maison. Elle et son fils de 3 ans, légèrement blessés, sont transportés à l'hôpital de Vesoul. Les dépistages d'alcool et de stupéfiants sont négatifs. La maison inoccupée est fortement endommagée. Un arrêté de péril imminent a été pris et la circulation réduite à une seule voie le temps de consolider le bâtiment. À Vesoul, un homme de 47 ans condamné ce jeudi par le tribunal judiciaire à 14 mois de prison, dont 6 avec sursis probatoire. En juillet, alors qu'il était fortement alcoolisé et avait consommé de la cocaïne, il saute du balcon de son appartement situé au 3e étage. Il agressera les pompiers venus lui porter secours, coups de pied, coups de poing. L'homme dit ne se souvenir de rien. Il doit aussi verser 300 euros de dommages et intérêts à chacun des 3 pompiers. Vendredi dès 19h, salle des fêtes de Saint-Bresson, ces soirées bar rock, un moment festif. Alexandre de l'association Rock à Swing.
5: Nous transformons la salle des fêtes de Saint-Bresson en un bar de nuit avec une ambiance western country. L'idée est de proposer un lieu convivial, agréable, où les gens viennent pour passer une soirée, un vendredi soir, après une journée de travail, et pouvoir se détendre en famille et avec des amis. Il y aura des jeux de société à disposition. Nous proposons un repas campagnard froid à 15 euros. Une piste de danse est à disposition. Des paroles seront mises à disposition si on a envie de chanter les morceaux que l'on entend. De Indochine à Black Sabbath, en passant par Depeche Mode et Muse.
2: Et dimanche, même endroit, c'est le dimanche de la danse pour découvrir différents types de danse. Vous avez plus d'informations sur le Facebook Rock à Swing. Un lundi doux avec des rafales de vent jusqu'à 45 km/h dans les Vosges-Saunoises. Nous aurons un ciel nuageux avec quelques averses cet après-midi, un temps sec et de belles éclaircies pour le pays de Luxeuil. 20 degrés à Fougerolles et Plombières-les-Bains, 21 à Luxeuil, 22 à Sceaux, Cuves et Saint-Loup, 22 degrés à Frotté-les-Lure et Serres-les-Norrois. Demain, un ciel voilé, 18 degrés le matin, 24 l'après-midi. 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
1: Jean-Pierre Poinceau.
2: Bonjour Joanne Perron.
3: Bonjour.
2: Spécialiste et formateur en intelligence artificielle en Franche-Comté. Après le chatbot, arrivent les agents IA.
3: C'est l'équivalent de l'IA qui prend votre souris et votre clavier pour pouvoir faire des choses à votre place. Donc jusqu'à présent, utiliser une intelligence artificielle comme ChatGPT, c'était assez simple. On pose une question, il nous répond. Mais cette nouvelle génération d'intelligence artificielle peut agir en fait. Alors pour comprendre la différence, imaginez-vous en vacances avec un chatbot classique. Vous pouvez lui demander « trouve-moi une destination ensoleillée, adaptée aux enfants et pas trop chère ». L'IA vous conseille, mais c'est ensuite à vous de faire les recherches, remplir les billets et les formulaires, etc. L'agent, lui, vous pouvez lui donner le même objectif et il va simplement réfléchir aux différentes étapes pour l'accomplir entièrement, ouvrir les sites internet, cliquer sur les boutons, remplir les tableaux, préparer concrètement le résultat et éventuellement revenir vers vous au moment de payer. L'agent de ChatGPT peut déjà naviguer sur des sites, travailler avec des documents, remplir certains formulaires ou modifier une feuille de calcul. Si une page fonctionne pas comme prévu, il peut parfois essayer une autre méthode, comme le ferait une personne devant son ordinateur. Mais cette évolution, elle pose quelques questions. Jusqu'où on peut laisser notre agent IA agir à notre place? Une erreur dans une réponse, elle se corrige facilement. Mais une erreur lorsqu'elle remplit un formulaire, partage un fichier, modifie un compte, peut avoir de vraies conséquences. Il faut donc conserver de la validation humaine, selon moi, pour tout ce qui est important, en particulier lorsqu'il est question d'argent ou de données personnelles. L'intelligence artificielle, elle ne se contente plus de nous expliquer le chemin, elle commence à pouvoir conduire la voiture.
2: Merci Joanne Perron, spécialiste et formateur en intelligence artificielle à Besançon.
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1: Avec Arnaud Neust.
2: Bonjour. À Vesoul, le rectorat de l'Académie de Besançon recrute un psychologue de l'éducation nationale en CDD d'un an à temps plein. Le salaire est de 2 200 € brut par mois et le poste est à pourvoir jusqu'au 31 août 2027. Vous accompagnez les élèves et leurs familles dans leur parcours scolaire et professionnel. Vous intervenez notamment auprès des élèves en difficulté et participez aux actions de lutte contre le décrochage scolaire. Vous avez un bac plus 5 en psychologie. Vous savez analyser les difficultés d'apprentissage, accompagner les personnes et conduire des projets. Vous avez le sens du contact, de l'écoute et de l'adaptation, les débutants sont acceptés. Au Val d'Ajol, la DMR recrute un aide à domicile en CDI à temps partiel de 30 heures par semaine. Le salaire est de 12 € brut de l'heure avec des primes et une complémentaire santé. Vous accompagnez les personnes dans les gestes du quotidien comme la toilette, le lever, les repas et l'habillage. Vous assurez également l'entretien du logement et du linge, les courses et les déplacements. Un CAP ou BEP dans les services à la personne est apprécié, mais les débutants sont acceptés également. Vous êtes autonome, réactif avec un bon esprit d'équipe et vous avez le permis. À Port-sur-Saône, le chalet de la plage recherche un serveur en CDI à 39 heures par semaine. Le poste est à pourvoir immédiatement et le salaire sera selon vos compétences. Au sein de l'équipe, vous assurez le service au restaurant et au bar, mise en place, accueil des clients, prise de commande, service en brasserie, encaissement, débarrassage et nettoyage. Vous êtes une personne motivée qui a envie d'apprendre et de s'investir. Avec l'esprit d'équipe et une bonne capacité d'adaptation, les débutants sont acceptés et pour postuler, ce sera sur francetravail.fr.

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1: Avec Ethan Rupert.
2: Bonjour. Ce week-end se déroule la 4e édition du Lexcel Trophy avec 3 équipes étrangères, les concours au basket de Mechelen, Elphick Fribourg, Royal Casterbren et les Françaises de Charnay Basket, avec Gérard Vien de l'AL Luxeuil Saint-Sauveur Basket.
3: 3 équipes étrangères, Kangourous Basket Mechelen qui est champion de Belgique, a gagné également Coupe de Belgique, Elphick Fribourg qui a terminé second du championnat suisse, Royal Casterbren qui a terminé second du championnat belge, et puis que français Charnay Basket, détenteur du trophée millésimé 2025, qui va remettre le trophée en jeu. Ils sont très fiers de venir à Luxeuil-les-Bains parce que le tournoi a une belle notoriété, il y a un gros public, une très belle ambiance, et puis rencontrer des clubs étrangers et pour ceux-ci rencontrer Charnay ne peut que profiter dans le cadre de la préparation de la saison. Le vainqueur de l'année précédente revient remettre le trophée. Mais on essaie toujours de retrouver 2 autres équipes pour qu'il y ait une rotation, et on s'aperçoit qu'avec les nombreux contacts que l'on prend, le Luxeuil Trophy est connu dans l'Hexagone et même largement à l'étranger.
2: La 4e édition du Luxeuil Trophy, c'est ce week-end avec le samedi à 16h30 Charnay Basket contre les Kangourous de Mechelen et 19h30 Elphick Fribourg contre les Royal Casters de Bren. Le dimanche, petite finale à 14h30 et la finale à 17h30. Le tarif est de 7€ et vous pouvez acheter vos places à Auchan Luxeuil.
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2: 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Pour avancer, il existe plusieurs solutions.

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2: Bonjour. Pour cette saison culturelle à Luxeuil, vous retrouverez des pièces de théâtre telles que Le Chant du Lion et Deux pièces sur Molière, ainsi qu'un concert d'harmonie de Lure et Luxeuil, avec Martine Bavard de la mairie de Luxeuil.
3: Nous avons donc cette année encore trois partenariats avec la ville de Lure. Le premier partenariat, c'est les concerts de l'orchestre d'harmonie de Lure et de Luxeuil. Le deuxième partenariat, c'est les Chants des Lions, qui se passera le vendredi 4 décembre. C'est le coup de cœur commun entre la ville de Lure et la ville de Luxeuil, une pièce de théâtre qui va nous expliquer la naissance du chant des partisans, par exemple. Et puis nous avons aussi Ni Brel ni Berbara. Là, ça se passera à l'auditorium de Lure. Ça se passera le vendredi 13 novembre. Et nous aurons un bus pour aller de Luxeuil à Lure, gratuit évidemment. Deux pièces classiques qui tournent autour de l'histoire de Molière, c'est l'affaire Corneille-Molière. C'est une controverse qui a existé plutôt pour se faire connaître quand on faisait partie de la controverse, en disant que Molière n'aurait pas écrit ses pièces de théâtre et que toutes ses pièces auraient été écrites par Corneille. Ce qui n'est pas vrai évidemment, mais il se basait sur le fait qu'on n'avait pas retrouvé les manuscrits de Molière. On n'a jamais retrouvé de manuscrits de Corneille non plus d'ailleurs. Donc c'est une pièce de théâtre qui vaut la peine d'être vue et qui a un rythme très endiablé. La deuxième pièce, Molière ne sera pas joué sur scène, mais il sera omniprésent, puisqu'il s'agit de Madeleine Béjart, une femme libre. Madeleine Béjart a été la muse, a été l'initiatrice au théâtre pour Jean-Baptiste Poquelin, dit Molière, et puis elle a été après son amante, sa maîtresse, et puis sa maman à la fin. Donc nous aurons 7 jours de la fin de Madeleine Béjart qui seront présentés sur la scène de l'espace Molière.
2: Cette saison, vous assisterez au concert d'harmonie de Lure, Luxeuil et à plusieurs pièces de théâtre avec Le Chant du Lion, Ni Brel, ni Barbara, l'affaire Corneille-Molière et Madeleine Béjart, une femme libre.

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2: Raconte-moi une blague.
3: Pourquoi est-ce que le cerf et le veau sont-ils amis?
4: Parce que ça fait cerveau.
5: Pour être un bon forgeron, il faut être un peu marteau.
2: Tu demandes à Alexa. Ma copine m'a quitté. Elle va te dire toc toc. Tu dois répondre. Qui est là? Elle va te répondre. Pas ta copine.
3: Toto trouve un cheveu blanc et demande à maman. Maman, pourquoi t'as autant de cheveux blancs? Maman dit à Toto, parce que c'est toutes les bêtises que tu fais. Alors Toto demande à maman, t'as dû en faire beaucoup pour que mamie en ait autant.

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1: Jean-Pierre Poinceau.
2: Ce week-end, c'est la 40e édition d'Art et Patrimoine au centre-ville de Luxeuil-les-Bains. Bonjour Jean-Jacques Bardonnet.
3: Bonjour Jean-Pierre.
2: Président de l'association et du festival Art et Patrimoine, une longévité incroyable. Ce week-end, nous fêtons les 40 ans.
3: Oui, 40 ans, c'est quand même pas rien. Et si le festival dure, c'est que le festival a été bien organisé par les présidents et les présidentes qui m'ont précédé et ont acquis une réputation qui va même à l'échelle internationale, puisque on a des artistes qui nous viennent de Belgique et de Luxembourg et de toute la France. On va valoriser déjà les anciens présidents. On a des bénévoles très actifs et nous avons invité des anciens invités d'honneur pour justement fêter l'événement. Les bénévoles, eux, leur rôle est très important. C'est veiller à l'accueil des artistes. Il faut bien savoir qu'on a 22 lieux d'exposition différents. Il n'y a pas une salle qui a une configuration identique aux autres. Ces bénévoles-là savent s'adapter à l'accueil des artistes, leur expliquer comment s'installer, les guider, les rassurer, enfin tout leur expliquer.
2: Cette année, comme chaque année, il y a des animations, il y en a 21 pour les 40 ans.
3: Toutes ces animations sont entièrement gratuites. Alors, il y a des animations aussi bien dans la cour de l'abbaye, avec des initiations à l'aquarelle, à la peinture sur verre, des ateliers de poterie et de maquillage enfant sur la place de l'abbaye. Dans le cloître, il y aura un atelier pigment, un atelier peinture sur ardoise. Devant la tour des échevins, il y aura des démonstrations de taille de pierre.
2: Le festival Art et Patrimoine, c'est ce week-end, samedi de 10h à 19h, 10h à 18h le dimanche. Jean-Jacques Bardonnet, le programme des 40 prochaines années, c'est quoi?
3: Ah ben ça, j'en sais absolument rien. D'ici 40 ans, je ne serai pas là, mais j'espère qu'il y aura des gens qui prendront le flambeau et puis qui auront la même passion qui nous anime, nous et les bénévoles, parce qu'on aime beaucoup la ville de Luxeuil, on est fiers de son patrimoine.
2: Les 40 ans, c'est ce week-end, centre-ville de Luxeuil, pour le festival Art et Patrimoine. Jean-Jacques Bardonnet, un bon festival, là c'est la dernière ligne droite.
3: Merci beaucoup.
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1: Jean-Pierre Poinceau.
2: Bonjour Léa.
3: Bonjour JP.
2: Du carrelageur à Saint-Sauveur, nous allons apprendre à optimiser l'espace de notre salle de bain. Quand elle est un petit peu petite, quelle est la première règle à retenir ?
3: La première chose, c'est d'éviter de surcharger l'espace. Chaque élément doit être utile. Plus la pièce est épurée, plus elle paraîtra grande et agréable à vivre.
2: En ce qui concerne les couleurs,
3: je conseille plutôt des teintes claires comme le blanc, le beige ou des tons sables. Elles reflètent la lumière et donnent une impression d'espace. On peut aussi ajouter quelques touches de couleur avec les accessoires pour apporter du caractère sans alourdir la pièce.
2: Côté mobilier, il y a des bonnes astuces.
3: Privilégier des meubles suspendus et peu profonds. Cela libère le sol, facilite l'entretien et agrandit visuellement la pièce. Pensez aussi à exploiter la hauteur avec des rangements fins et verticaux pour gagner de la place sans encombrer.
2: Et il y a un élément qui est souvent oublié.
3: Oui, le miroir. Un grand miroir apporte de la profondeur et renforce la luminosité. C'est une solution simple mais très efficace dans les petits espaces.
2: Un dernier conseil ?
3: Miser sur la simplicité, des matériaux harmonieux, des rangements bien pensés et une décoration légère permettent de transformer une petite salle de bain en un espace fonctionnel, confortable et esthétique.
2: Merci beaucoup pour ces conseils pratiques, Léa.

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3: Bonjour, à Faverney, l'Académie de Besançon recherche un professeur remplaçant en éducation musicale en CDD jusqu'en 11 octobre à 18 heures de cours par semaine. La rémunération est de 2200 euros brut par mois. Vous enseignez 15 heures au collège de Faverney et 3 heures à Vesoul. Vous préparez les cours, évaluez les élèves et travaillez avec l'équipe pédagogique et les familles. Vous avez un bac plus 3 et vous savez enseigner ainsi que développer les compétences des élèves et renseigner les supports d'évaluation. Les débutants sont acceptés. À Saint-Étienne-lès-Remiremont, McDo recherche un équipier polyvalent en CDI à mi-temps pour 24 heures par semaine. Le salaire est de 12 euros brut de l'heure et les horaires sont variables avec des soirées et des week-ends. Vous assurez la prise de commande et les encaissements, préparez les sandwichs, les cuissons et les boissons et veillez à la propreté des espaces de travail et de la salle. Les débutants sont acceptés avec une formation assurée en interne. Vous êtes dynamique avec l'esprit d'équipe et le sens du service. À Vesoul, la préfecture recrute un juriste chargé de contentieux. Le poste est ouvert aux titulaires et aux contractuels avec possibilité de télétravail. Vous sécurisez juridiquement les projets du département, anticipez et coordonnez les risques contentieux, rédigez les mémoires en défense et conseillez les services de l'État. Vous disposez de compétences juridiques, budgétaires et informatiques ainsi que de bonnes capacités rédactionnelles. Vous savez travailler en équipe, gérer un projet, vous adapter et faire preuve de qualité relationnelle. Pour postuler, ce sera sur francetravail.fr.
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2: Bonjour Julie Dateux.
3: Bonjour.
2: Experte en recrutement basée à Vesoul, c'est l'un des problèmes en France, c'est parler de sous et c'est ô combien important durant un entretien d'embauche.
3: Parler rémunération en entretien, c'est pas toujours évident. Vous pouvez avoir peur d'en parler trop tôt, de paraître direct ou de donner l'impression qu'il n'y a que le salaire qui vous intéresse. Pourtant, la rémunération fait partie du poste et c'est même central. Comme vos missions, les horaires, le lieu de travail, le temps de trajet. Il est donc normal d'en parler à condition de le faire correctement. Le bon moment, c'est souvent après avoir bien compris le poste lors de votre premier entretien. Avant de parler salaire, prenez quand même le temps d'écouter ce que l'entreprise attend de vous, les missions, les responsabilités et s'il y a des primes ou des avantages. Une fois que ces éléments sont clairs, vous pouvez poser la question naturellement, en général vers la fin de l'entretien, si la question n'a pas encore été abordée. Par exemple, pouvez-vous me préciser la rémunération prévue pour ce poste ou est-ce qu'une fourchette de salaire a été définie ? Ce n'est pas une question déplacée, c'est une question qui permet de vérifier si le poste correspond aussi à votre situation, car un recrutement doit fonctionner des deux côtés, pour l'entreprise, mais aussi pour vous. Restez ouvert à l'échange, oui, mais cela ne veut pas dire ne pas avoir de repères. Vous avez de l'expérience, des compétences et des contraintes, et tout cela compte. Parler rémunération, ce n'est pas réclamer, c'est poser un cadre clair pour éviter les malentendus et avancer plus sereinement dans le recrutement.
2: Merci Julie Dateux, experte en recrutement basée à Vesoul.
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1: Avec Arnaud Neust.
2: Bonjour, à Noix dans les Vesoul, Chaumartin recherche un employé polyvalent en CDD de 3 mois à temps plein, payé 12 euros brut de l'heure. Vous assurez la mise en rayon des fruits et légumes, la coupe au rayon charcuterie fromage, le conseil et la vente, ainsi que l'encaissement. Vous participez également à la réception des marchandises et au réassort avec du port de charge lourde. Vous avez 6 mois d'expérience en caisse ou en mise en rayon, vous savez utiliser un trancheur, vous êtes autonome et capable de vous adapter, tout en étant en mesure de porter des cagettes tout au long de la journée. À Luxeuil, la Pomme d'Or recherche un serveur en CDI à mi-temps de 18 heures par semaine. Vous travaillez du mardi au samedi uniquement le midi et le salaire est de 12 euros brut de l'heure. Vous assurez la mise en place de la salle, la prise de commande, le service et l'encaissement. Vous participez également au nettoyage de la salle et pouvez être amené à travailler au bar. Vous avez 6 mois d'expérience et idéalement un CAP en restauration. Vous êtes autonome, réactif, adaptable avec un bon sens du contact. À Roy, au Fournil des Saveurs, recherche un apprenti pâtissier en CDD de 2 ans à 35 heures par semaine pour préparer un CAP pâtissier. Auprès du maître d'apprentissage, vous apprenez à réaliser des pâtisseries, confiseries, chocolat et glaces, à doser les ingrédients selon les recettes et à entretenir les équipements. Vous êtes motivé pour apprendre le métier et respecter les règles d'hygiène et de sécurité alimentaire. Pour postuler, francetravail.fr.
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2: Bonjour.
3: Le rassemblement automobile VV Champ, la 4e édition du Luxel Trophy et le vide-grenier de Vélorcé. Ce week-end, c'est la 3e édition du VV Champ au Ballastière de Champagné. Lors de ce rassemblement, vous retrouvez de nombreuses voitures allant des coccinelles aux Porsche en passant par les combis. Des animations seront présentes telles que le lancer de carter et un combi en bois pour les enfants. Le soir, le groupe Unplug organisera un concert. Les horaires sont de 9h à minuit le samedi et 9h à 16h le dimanche. L'entrée est gratuite. Toujours ce week-end, la 4e édition du Luxel Trophy à Luxeuil. 4 équipes vont se disputer le trophée avec le samedi à 16h30 Charmé Basket contre les Kangourous Basket Michelin de Belgique et à 19h30 Elphick Fribourg venant de Suisse contre les Belges Royal Castor Bren. Le dimanche à 14h30 se déroulera la petite finale et à 17h30 la finale. Le tarif est de 7€ et vous pouvez acheter vos places à Auchan Luxeuil. Ce dimanche, organisé par l'association Vélorcé et nous, la brocante de Vélorcé, au centre du village, retrouvez particuliers et professionnels pour chiner des bonnes affaires dans une ambiance conviviale et familiale. Une buvette et restauration seront disponibles sur place.

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